0: musée. Et l'œuvre d'art doit être partie intégrante de ce qu'est la vie quotidienne et être conçue avec les matériaux de la vie quotidienne. J'ai beaucoup de mal à définir notre invité de ce soir. J'ai trouvé d'abord la sculptrice et qui travaille un matériau peu usité pour ce type d'expression. Et en plus, dans des dimensions peu ordinaires. J'ai été surpris aussi de constater que les sculptures ne reposent sur aucun socle et que l'impression qu'elles dégagent est un mélange improbable de puissance et de fragilité. J'ai découvert ensuite qu'elle pratiquait d'autres formes d'expression artistique et toujours avec bonheur, mais aussi une certaine ambiguïté. Des peintures et dessins en déséquilibre, et qui semble échapper de la Renaissance italienne revisitée par notre temps, ou plutôt vue avec des yeux intemporels. Alors j'ai voulu la mieux connaître, savoir ce qu'était son parcours, son ou ses inspirations, pourquoi ses modes d'expression, sa technique et le choix de matériaux peu utilisés généralement. Elle partage son temps entre la Bretagne et Paris. Elle est à Brest ce soir et a bien voulu accepter mon invitation. Je l'en remercie. Bonsoir Anne Bothuon.
1: Bonsoir.
0: Alors Anne, vous partagez votre temps, je viens de le dire, entre Paris et la Bretagne. Vous êtes bretonne ou parisienne ?
1: Je suis bretonne, je suis née à Brest et je suis partie travailler à Paris parce que il y avait un peu plus
0: de débouchés
1: à Paris, mais aujourd'hui je reviens de plus en plus, la mer me manque trop en fait.
0: La Bretagne vous manque.
1: Voilà.
0: Mais et donc vous êtes partie à Paris pour vos études et ensuite pour commencer une vie professionnelle, ou alors vous avez fait vos études en Bretagne et vous êtes partie à Paris ensuite?
1: En fait, je suis partie à Paris pour faire mes études. Je suis partie à 17 ans, je suis allée à l'école du Perret. En fait, j'ai un parcours d'art appliqué au départ.
0: Oui.
1: Et je suis allée ensuite à l'école de la Rue Blanche,
0: oui,
1: qui est l'école nationale des arts et techniques du théâtre.
0: L'ENSAT.
1: Et je suis l'ENSAT, qui est actuellement à Lyon. Et je suis donc, au départ, scénographe. Dès le départ, j'ai mené en parallèle mes deux activités de scénographe, costumière et sculptrice, sculpteur. Le féminin n'est pas évident.
0: Je vous concède qu'il n'est pas heureux, mais je ne vais pas me faire taper sur les doigts si je ne féminise pas les noms, alors je l'emploie.
1: Et du coup, depuis le début, je mène en parallèle ces activités. Elles sont complémentaires, elles ne sont pas complètement dissociées. Il y a des périodes où je fais plus de théâtre, d'autres périodes où je ferai plus de sculpture. Actuellement, je fais beaucoup plus de sculpture et j'ai quelques projets de théâtre.
0: Mais alors, votre parcours professionnel, alors, c'était un parcours de décoratrice au théâtre?
1: Oui, aussi, décoratrice et costumière, mais comme je dis, les deux activistes sont vraiment en parallèle. Je travaille la sculpture. Il n'y a jamais eu une dissociation entre les deux activités. Si je travaille au théâtre, je privilégierais peut-être le travail sur le tissu. Et si je travaille en sculpture, je vais peut-être travailler plus les scénographies de mes présentations dans les expositions. Donc il y a toujours des interactions et des moments de rencontre entre les deux activités. Si je travaille en sculpture, par exemple, je vais travailler sur un texte, je vais travailler sur m'aider. Là, je viens de travailler sur Adam et Ève, et si je travaille au théâtre, je vais peut-être travailler plus les circulations, le tissu, le rapport, la déformation du corps, le travail sur les costumes avec les comédiens. Vous voyez, il y a toujours des mélanges. C'est jamais une activité séparée de l'autre.
0: Les deux choses s'enrichissent mutuellement.
1: Tout à fait.
0: Mais il y a quand même une différence sensible, en ce sens que quand vous sculptez, vous êtes libre de ce que vous allez faire. Quand vous faites de la décoration pour le théâtre ou des costumes pour le théâtre, vous êtes soumis à l'œuvre, à un metteur en scène, à des désirs qu'il émet pour sa prestation, pour sa mise en scène.
1: Tout à fait. Là, c'est un travail d'équipe au théâtre. Et je retrouve mon atelier seul, parfois avec beaucoup de bonheur, de me dire, je n'ai de compte à rendre qu'à moi-même quand je me retrouve à l'atelier toute seule. Et effectivement, le travail en équipe et le travail avec, avec un metteur en scène, avec un texte, avec un... me nourrit en même temps. L'un ne peut pas aller sans l'autre.
0: Alors, disons que le contexte du théâtre ou de la musique, c'est un opéra, enfin, donc le texte et la musique nourrit votre inspiration, donc ça ne vous bride pas.
1: Du tout. C'est deux choses, qui se nourrissent et qui vont en parallèle, quoi. C'est pas...
0: Alors, vous pouvez trouver la même liberté quand vous êtes soumis aux contraintes du théâtre que quand vous êtes dans votre atelier à sculpter.
1: Oui.
0: Oui.
1: On essaie.
0: Et vous réussissez à chaque fois, non?
1: Oh non, pas toujours. Non, effectivement, c'est pas toujours la même chose. Mais en même temps, à l'atelier, quand je suis toute seule, je suis peut-être plus exigeante aussi avec mon travail et ce que je dois présenter aux spectateurs, parce que le rapport est le même. En fait, c'est un travail pour quelqu'un d'autre, pour un regardeur, pour un spectateur, pour du public. Et donc, c'est peut-être ce dernier regard qui sera toujours primordial. Effectivement, je pense à ce que je vais donner à voir.
0: Et vous vous mettez à la place de celui ou celle qui va regarder votre sculpture.
1: Tout à fait. Là, je viens de faire une installation et j'ai installé dans l'installation des fauteuils de façon à ce que le spectateur soit assis à l'intérieur de l'œuvre. C'était une tente, un paysage intérieur et le spectateur était invité à rentrer dans cet espace, à s'asseoir et à totalement immerger. Quelque chose qui est fabuleux en même temps parce que les sensations sont plus les mêmes du tout. Et il y avait un autre niveau de regard. On pouvait regarder par la fenêtre de cette tente. Donc on avait une mise en abîme de regardeurs. Chacun regardait l'autre regarder. Et il y avait une petite scène avec le paysage intérieur, l'Éden, Adam et Ève qui étaient là devant nous.
0: C'est une sorte de matrioshka visuelle.
1: Une matrioshka visuelle, oui, tout à fait.
0: Mais, alors vous n'êtes pas du tout dans la conception dit voilà, j'ai ma liberté d'artiste, j'ai envie de faire ça, je vais vous le présenter. Si ça ne vous plaît pas, je vais le regretter, mais tant pis. Non, vous êtes vraiment, vous dites, bon, il faut que ça accroche.
1: Ça peut pas, en même temps, ça peut pas plaire à tout le monde non plus. Mais la réaction est importante. Je me dis que je préfère avoir des réactions fortes, très très fortes, d'amour ou de désamour, mais jamais tièdes. Il faut qu'on réfléchisse, qu'on sorte de là en se disant mais qu'est-ce que j'ai vu? Et j'essaie de pas manier le consensus, de pas être
0: pas l'eau tiède.
1: Voilà, je suis pas. Au prime abord, je travaille sur le corps humain. C'est un exercice très difficile de parler avec des mots de sculpture, de parler de quelque chose de visuel.
0: Oui, oui.
1: C'est vraiment pas évident. Donc je vais essayer de vous... Donc je travaille sur des corps humains qui sont en ouate et tissu. Un tissu un peu fragile, un tissu qui est de la gaze. Et quand on arrive face à ces sculptures, on est, nous, spectateurs, en face à face, parce que les sculptures sont à l'échelle une. Donc, il y a une rencontre de regard, on est face à ces personnages. Ce n'est pas des corps en gloire, on n'est pas dans du marbre, on n'est pas dans...
0: C'est pas
1: une...
0: Michel-Ange.
1: Voilà. Mais on est dans un corps avec tous ses petits défauts, avec... ces grains de peau avec ces petits défauts. Et donc, effectivement, on ne peut pas... soit on adhère tout de suite, on trouve ça fantastique, soit c'est compliqué. Parce qu'en fait, je parle au corps, on a tous un corps. C'est ce qu'il y a de plus intime et de plus universel. Donc, les réactions sont toujours fortes. Et On ne peut pas rester indifférent face à ces corps. Donc, ils sont souvent nus. Et il y a un jeu de miroir, en fait, quand on arrive face à eux. On est vraiment, en face à face.
0: Alors, vous l'avez dit, on va en parler tout à l'heure, mais vous avez dit, vous travaillez l'ouate et les tissus pour vos sculptures. On a l'habitude de travailler la pierre ou autre chose. Alors, on va parler tout à l'heure de pourquoi vous avez choisi ces matériaux, mais je voudrais revenir à ce que vous venez de dire, c'est-à-dire que vous avez des sculptures qui sont à l'échelle 1, c'est-à-dire que vos sculptures sont à la taille humaine. Bon, okay. Elles révèlent la personnalité de l'être humain que vous avez voulu reproduire. Vous l'avez dit, avec ses imperfections, avec ses défauts. Donc, vous souhaitez aussi révéler quelque chose à ceux qui vont venir le voir. Ça ne leur fait pas peur, ils n'ont pas quelquefois des réactions qui sont des réactions difficiles quand ils constatent l'imperfection que peut-être ils n'ont pas vue chez eux ou qu'ils refusent de voir chez eux.
1: C'est sûr que au prime abord, on est face à des corps avec leurs défauts, mais on est plus dans l'expression. Il y a des défauts, certes, mais ils sont bienveillants tout le temps.
0: D'accord.
1: Ils sont souriants, espiègles peut-être. Je travaille énormément l'expression des visages. Je pense que je me rapprocherai plus de l'expressionnisme en ce sens que c'est les passions, c'est les sentiments que j'ai envie de sculpter et que plus que le corps, c'est peut-être cette expression, par exemple, si je sculpte le bonheur sur les visages, on le sentira, le sourire, la joie sera là. Alors après, le spectateur finit l'œuvre, hein, le regardeur libre à lui d'interpréter comme il veut. Mais moi, quand je sculpte, c'est bienveillant. Je ne suis en aucun cas dans la souffrance, dans ce corps, il est peut-être malmené, mais c'est le corps de tout le monde et je le regarde avec beaucoup d'amour. Et le travail sur la peau peut effectivement un peu étonné ou faire peur, mais pour moi c'est un travail sur la picturalité de la peau, toutes les nuances. Quand je vois un Rubens par exemple, j'ai cette même impression de toutes les touches. En même temps je regarde ma peau en parlant, parce qu'effectivement on a ces petites taches de toutes les couleurs, on a les veines peut-être qui vont amener un peu de bleuté, un peu de vert, en fait. Toute cette picturalité-là, j'essaie de la trouver dans mon tissu. Et comme mon tissu est transparent, j'ai des fils qui viennent par en dessous et qui viennent aussi broder par au-dessus. Donc toutes ces petites touches de couleurs vont donner la picturalité de la carnation, quoi, enfin la peau.
0: Alors, vos sculptures ne sont jamais dans l'objectivité, c'est toujours subjectif. Il y a toujours quelque chose que vous voulez véritablement, la bienveillance, certes, mais c'est pas quelque chose de neutre. À chaque fois, vous voulez émettre quelque chose, faire résonner quelque chose de bienveillant, mais quelque chose de passionné, au bon sens du terme, chez l'autre.
1: Tout à fait, je vais parler de j'allais dire quotidien, mais c'est pas quotidien. Je vais parler d'étreinte, de bonheur, de... Alors, il y a des références à la mythologie aussi, et Médée, avec la robe empoisonnée. Mais ce qui m'intéresse dans Médée, c'est la robe. Et la robe, c'est celle qu'on va porter tous les jours. En même temps, il y a les histoires se rencontrent comme ça. Ou alors, il y a des foules avec tous les regards qui sont vers le spectateur, ou alors des personnages qui tombent. Effectivement, à chaque fois, on est dans une situation, je raconte quelque chose. Je vais au-delà de simplement sculpter un personnage. Oui. C'est une petite histoire à chaque fois.
0: Donc, quand j'ai dit tout à l'heure dans mes propos d'introduction que l'art doit être intégré à la vie de tous les jours, vous y êtes en plein.
1: Dans le sujet, oui, je suis en plein dans le sujet. Parce que je parle de l'humain, donc c'est nous, c'est nous tout le temps. Mais...
0: Mais regardez, Goya aussi était dans l'humain. Pourtant, bon, c'est passionné aussi, hein, mais c'est pas bienveillant.
1: Il dépeint les passions. Il est témoin de son temps, plutôt pour moi, Goya, et il le voit avec peut-être un peu de noirceur.
0: Oui. Un peu, c'est un euphémisme. Chronos mangeant ses enfants, c'est quand même pas... Bon.
1: Mais à ce moment-là, c'est quand il est dans la maison du sourd et effectivement, il n'entend peut-être plus assez de musique pour être bienveillant.
0: S'humaniser, ouais. Oui, tout à fait. Alors, vous avez aussi, on l'a évoqué au début de cet entretien, travailler pour le théâtre et pour l'opéra. Alors, on va voir notre première pause musicale et vous avez justement choisi... une musique qui se raccroche à l'opéra. C'est le Sacre du Printemps. Pourquoi ?
1: Alors, le lien à la musique, pour moi, est souvent visuel. Et là, le Sacre du Printemps, c'était à l'Opéra Garnier, il y a quelques années. J'ai vu un spectacle de Pina Bausch. Et l'image de toutes ces femmes, elles sont... tout en groupe, dans de la terre. Vous imaginez l'opéra Garnier, avec tous ces marbres, ces stucs, et sur scène, ce n'est que de la terre, et elles sont là, en sueur, avec la terre qui colle sur elles, et tout ça, c'est, pour moi, tout le travail du Pina Bausch m'apporte cette expression, cette force humaine, et je suis très... admiratif de ça.
0: Ah oui, tout à fait.
1: Et les images restent... ça pouvait être aussi Orphée ou... Et il y a plusieurs spectacles de Pina Bausch, les images sont restées ancrées.
0: On ressent à la fois la force de l'humain et la force de la nature. Enfin, il y a quelque chose de tout à fait primaire au bon sens du terme.
1: J'allais dire primitif.
0: Oui, c'est ça.
1: Quelque chose qui nous prend aux tripes. Enfin,
0: ah oui, tout à fait. Oui, physiquement, c'est vrai. C'est vrai. Eh bien, on va l'écouter.

0: Anne Bothuon. Donc, on a dit tout à l'heure, on va revenir sur votre travail au théâtre et à l'opéra, mais je voudrais, si vous voulez bien, qu'on revienne maintenant sur vos matériaux. Vous l'avez dit tout à l'heure, vous travaillez vos sculptures en ouate et en tissu. C'est peu courant. C'est la première fois que je vois des sculptures dans ce matériau. Pourquoi ?
1: Alors, effectivement, c'est un matériau un peu atypique. La ouate, en fait, c'est de la ouate synthétique que je travaille comme de la terre, comme de l'argile. Je monte mon volume de la même manière. Après, dans la terre, quand on appuie, on garde une trace. La terre garde la mémoire de la trace. Moi, avec la ouate, c'est pas possible. Donc, il faut que je ficelle, que je fasse des fils, des nœuds, des fils. Donc j'ai des grandes aiguilles de tapissier et ça me permet de modeler cette matière. Et après, je travaille sur le recouvrement en tissu et je reviens encore contraindre la matière en même temps avec... en fait, j'ai pas de gouge comme un sculpteur sur bois, j'ai mes aiguilles et du fil. Donc cette matière, elle est, je dirais, très sensuelle. Quelque chose de chaud, de doux. Et quelque chose qui me ramène peut-être au théâtre. C'est peut-être là le lien entre les deux aussi, le costume, le corps. Et après, pourquoi avoir utilisé ce matériau ? C'est peut-être par défaut au départ, parce que je voulais pas utiliser le métal, parce que j'aimais pas trop ça, parce que le marbre c'était trop dur. Je sais pas. Mais je pense vraiment que c'est le théâtre qui, quelque part, le costume et cet amour du tissu, oui, de nos vêtements, de cette enveloppe qu'on a autour de nous. Et peut-être, je ne crois pas que ça soit un travail travail de dame, quelque chose qui nous apparente. Je ne vais pas vous dire, c'est ma grand-mère. Ma grand-mère faisait de beaux napperons, effectivement, mais je ne crois pas que dans la famille... Il y a quelques personnes qui faisaient... Si, ma tante faisait de très belles poupées en tissu, donc peut-être que ça vient de là. Vous savez, il y a plein d'entrées, plein de manières, de choses qui constituent... Je ne pourrais pas dire, il y a eu un moment, une révélation, je vais sculpter comme ça, et voilà. Et pour le choix, vous parliez de pérennité, d'éphémère tout à l'heure... depuis le XXe siècle, en fait, la sculpture, tout est permis en sculpture. Effectivement, on peut utiliser tous les matériaux, que ce soit du champ ou dernièrement, on a vu des sculptures en spaghetti au Palais de Tokyo. Donc, effectivement, tout est possible, quoi. Il n'y a pas de... C'est juste le message, qu'est-ce qu'on veut raconter, oui, à un moment donné. Et c'est presque... anecdotique, cette matière. Enfin, exactement, en même temps, oui, elle est anecdotique. Et elle sert mon propos parce que je parle d'un corps qui est fragile et néanmoins présent. Et les sculptures ont un aspect très dense, mais elles sont très très légères. Il y a quelque chose de paradoxal dans...
0: Oui, c'est ce que je disais dans mes propos d'introduction. Il y avait fait quelque chose qui est un peu antinomique, enfin, dans cette conception. Mais... Vous disiez aujourd'hui, et je pense que c'est une bonne chose d'ailleurs, on est dans l'éphémère au bon sens du terme, c'est-à-dire qu'on fait quelque chose qui se raccroche au temps que l'on vit. Mais il n'y a pas pour un créateur une frustration à savoir que l'œuvre ne va pas durer dans le temps. On citait Michel-Ange tout à l'heure. Bon, Michel-Ange, on va à Florence, on a toujours les statues de Michel-Ange. On va quand on peut entrer, parce que la dernière fois que je suis allé à Florence, je n'ai pas pu rentrer au musée des offices. On a toujours les Botticelli, ils sont toujours là. Le Requiem de Mozart, il est toujours là. Je veux dire, vous citiez Orphée de Gluck tout à l'heure. Gluck est toujours, on vient d'écouter le Sacre, c'est toujours là. Donc, mais une sculpture ou une peinture qui est éphémère, je veux dire, pour un créateur, c'est pas frustrant de savoir qu'elle va disparaître à un moment ?
1: Alors, je suis pas sûre qu'elle soit totalement éphémère. On retrouve des momies qui sont encore entourées de bandelettes et on retrouve au musée de Cluny, par exemple, il y a des tissus coptes. Donc, oui, c'est vrai. Donc le tissu et puis les toiles dont on parle sont des toiles de tissu.
0: C'est vrai.
1: Et ça a été peint à partir de la Renaissance, on peint sur des toiles et donc les apprêts craquellent et c'est un support. Donc, je ne suis pas sûre que ça soit totalement... Les sculptures les plus anciennes, maintenant, ont 20 ans et n'ont pas bougé. Donc, j'ose espérer qu'elles... Après, le concept de pérennité, de revenir... En fait, sur mes sculptures, je peux revenir aussi comme, à faire des reprises et comme un travail sur... comme faisaient nos grands-mères, peut-être, où on peut revenir et reprendre le tissu, faire des retouches, faire de magnifiques reprises, oui, de retisser le fil. Et sinon, je peins aussi, en parallèle de mes sculptures, je travaille sur de la peinture brodée, et qu'on peut... En fait, c'est des lavis... Actuellement, je fais des lavis brodés, et on peut voir les lavis des deux côtés, en fait. Ils sont dans l'espace et ça rejoint du coup l'idée de sculpture. Et là, c'est des toiles, c'est de la peinture, c'est de la broderie. Donc, des broderies, ben, on en connaît depuis très longtemps.
0: Oui, c'est vrai, surtout en Bretagne.
1: Voilà.
0: Donc, oui.
1: Donc, du coup, je pense que... Mais c'est quelque chose qui me préoccupe pas fondamentalement, quoi, de savoir que ça...
0: La création est toujours en mouvement.
1: Tout à fait. Ça serait un peu triste de ne penser que après. Qu'est-ce que ça deviendra après?
0: Oh bah oui, Dieu merci. Oui. Mais vous êtes perfectionniste parce que là, je reprends.
1: Perfectionniste ou c'est peut-être un peu obsessionnel aussi.
0: Et vous avez la nostalgie du passé. Parce que vous dites plusieurs fois, à plusieurs reprises, vous avez dit bah oui, mais ma grand-mère faisait comme ceci, donc on faisait comme ceci. Il y a une nostalgie du temps qui passe.
1: Alors,
0: du temps passé du temps qui passe.
1: Il y a... Je crois, justement, je parlais du passé, de l'ouvrage de Dame, en disant que je n'étais pas dans cette optique-là, que c'était pas ça qui me faisait coudre. Je sais pas. D'ailleurs, je ne sais pas coudre. Je ne sais pas coudre. Je monte un vêtement à l'envers. Enfin, je ne sais pas. Les sculptures sont faites à grand point, de façon un peu. Un peu brutal ou un peu... Oui. Bon. Et les broderies aussi. Je dis que je brode mes tableaux, mais en fait, je n'utilise pas un point de chaînette, je n'utilise pas un point de tige. Le fil me sert comme dans un croquis. Si je fais un crayonné, mon crayon va hacher la feuille de papier, enfin, va... Assurer, pardon, la feuille de papier. Et là, avec mon fil sur la sculpture, ça sera la même idée. Ça va ombrer un endroit, ça va dessiner une pupille ou faire un contour d'ongle ou de sein. Ou... Voilà, ça sert à dessiner sur le volume, le fil, la broderie. Quoi. On n'est pas dans une broderie traditionnelle du tout.
0: On n'est pas à Pont-l'Abbé.
1: Non, j'admire. Hein,
0: oui, c'est vrai que c'est superbe.
1: Admiratif de la broderie, mais ça me sert à dessiner autrement, quoi.
0: D'accord. Et c'est pas le, comme vous disiez tout à l'heure, je fais pas un travail de dame. C'est-à-dire que vous n'êtes pas dans la logique. Les hommes font les travaux durs et les femmes, c'est la couture et la cuisine. C'est pas votre démarche.
1: Non,
0: Dieu merci.
1: Non, du tout.
0: Et puis, d'autant plus que c'est vrai que il y a beaucoup de grands couturiers qui sont des hommes.
1: Hein. Oui, et puis on parlait de broderie à Quimper.
0: Oui, tout à fait. Comment, je ne sais plus son nom.
1: Jaouen,
0: c'est ça. Oui, tout à fait. Et qui fait des choses tout à fait remarquables.
1: Tout à fait.
0: Alors, on va revenir au théâtre, si vous le voulez bien. Vous avez commencé, d'abord parce que votre formation vous prédisposait à travailler dans l'environnement théâtral, c'est-à-dire dans le décor, dans les costumes, dans... Je veux dire, comment vous êtes entré dans ce monde du théâtre? C'est pas facile.
1: C'est pas facile du tout, non, effectivement. Remarquez, quand j'étais au collège à Brest, on allait au Quartz voir... Oui.
0: À l'époque, c'était le PAC.
1: Au PAC. On allait au PAC voir des spectacles. Et c'était C'était magique, effectivement. Je n'étais pas du tout dans ce milieu-là. Et l'école, donc l'ENSAT, l'école de la rue Blanche, m'a ouvert des portes, en fait, pour pouvoir rentrer. Parce que, bon, c'est pas facile, sinon de... Et du coup, à Paris, j'ai rencontré... C'est vrai que j'ai plus travaillé à Paris. Là, actuellement, je commence à partir un peu partout en France avec des compagnies ailleurs. Mais en Bretagne, c'était pas possible, quoi. Enfin, j'ai pas trouvé, là, à ce moment-là. Donc, je suis restée à Paris. Bon. Alors, à la fois, c'était travailler avec des metteurs en scène en théâtre, mais aussi travailler à l'atelier de costumes à l'opéra. Enfin, voilà, c'était plein d'ouvertures possibles, ou travailler sur des films à d'autres moments, en patine, costume. Enfin, tout ces choses-là se mélangent aussi. C'est un travail de...
0: Alors, vous êtes frustrée de ne pas pouvoir travailler à Brest ?
1: Alors, aujourd'hui, je reviens de plus en plus travailler ici, parce que la Bretagne me manque énormément.
0: Oui.
1: Et mon travail de sculpture me permet aujourd'hui de pouvoir faire ce choix et de revenir tranquillement.
0: Vous avez déjà exposé à Brest ou en Bretagne ?
1: J'ai exposé à la Maison de la Fontaine il y a 2 ans et au CAO à Huelgoët il y a quelques années. Et là, j'ai un projet de résidence d'artiste avec 2 amis, Emma Forestier et Fanny Crène, à l'île Vrac. On va aller s'imprégner d'embrun pour créer...
0: d'odeur iodée.
1: Voilà.
0: Alors, est-ce que c'est ce manque de Bretagne qui vous a fait choisir comme deuxième plage musicale Brest de Miossec ?
1: Et tout à fait, oui. C'est très nostalgique, en fait. Donc, toute seule dans mon atelier à Paris, j'écoute Miossec. J'écoute Miossec avec beaucoup de plaisir. Et d'autant plus que ces clips sont des vidéos, c'est des petits films que son père ou sa mère ont dû faire quand il était enfant. Et ça correspond exactement à ce que j'ai vécu aussi. Enfin, il y a plein de réminiscence, de nostalgie, vraiment. Et cette chanson me fait verser une larme, en fait.
0: À la radio, ça se voit pas.
1: Voilà.
0: Vous savez que mon invité de la semaine dernière avait choisi cette chanson aussi.
1: Elle est très, très touchante.
0: Ah oui. Et il avait fait le parallèle avec Toulouse de Nougaro.
1: D'accord. Mais c'est vrai que dans toutes les chansons de Miossec, effectivement, il y a plein de petites histoires. Effectivement, j'habitais au Quatre Moulins, donc il parle de recouvrance, il parle de... Ouais. Ça me parle terriblement, quoi.
0: C'est Brest vraiment, de l'intérieur.
1: Voilà.
0: Eh bien, on l'écoute.

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1: Anne Potuon, donc on a dit tout à l'heure que vous... vous avez fait des décors et des costumes pour le théâtre. Est-ce que vous vous souvenez la première expérience professionnelle que vous avez eue dans ce domaine? Quelle est la première pièce ou le premier opéra que vous avez fait?
2: Oh, c'est une question piège. Piège et pas piège en même temps, parce que je pense que c'était un événement suffisamment important pour qu'on s'en souvienne. Et j'ai travaillé sur un Shakespeare et c'était Comme il vous plaira, As you like it. Et c'était en Normandie. Voilà. C'était une très belle expérience parce que ça parle de déguisement, de travestissement et du coup de masculin, féminin. Enfin, c'était un très très beau projet pour démarrer.
1: C'était où en Normandie?
2: Vernon ou quelque chose comme ça, je ne pourrais pas vous dire
1: exactement. Vernon, oui, tout à fait, dans l'heure.
2: Je ne sais plus exactement.
1: Oui, oui. Et la première fois que vous êtes allé à l'Opéra de Paris, c'était... vous vous souvenez?
2: La première fois...
1: C'était quel spectacle?
2: Je ne me souviens pas forcément de la première fois, mais la première fois que mon fils a été à l'Opéra, c'était pour voir Platé de Rameau, mise en scène par... Laurent Pelly, et il lisait à peine le début de l'opéra, donc c'est surtitré, et c'était marqué « Réveillez-vous, réveillez-vous !» Et lui, il était en CP, il lisait tout fort, et tout le monde s'est retourné vers nous à l'opéra, il nous a dit « Chut !» Donc c'était très très beau.
1: c'est une maison où on ne plaisante pas.
2: Ah oui, c'était...
1: J'étais à l'opéra de 1900, on l'a dit tout à l'heure, hors antenne, de 1976 à 1981. C'est vrai que c'était, à l'époque, c'était Liberman qui était administrateur général de l'opéra. C'est vrai que c'est un lieu où c'est sérieux.
2: Oui, c'est sérieux. En même temps, ce même fils est retourné voir un opéra, enfin un opéra, je ne sais pas si on peut appeler ça comme ça, mené par Kusturica 15 ans après, et là c'était pas sérieux du tout. Et
1: ah bon, ça a changé.
2: Vous voyez Kusturica, réalisateur, donc il avait fait, autre chose, c'était très étonnant de voir l'Opéra Bastille avec, il y avait un moment où il y a une image d'un tir de foot mémorable, je ne sais plus qu'il a fait, tout l'opéra était là. Oh! Et c'est la première fois que je voyais un public comme ça à l'opéra.
1: Je n'ai jamais joué à l'Opéra Bastille parce qu'à l'époque où j'y étais, il n'y avait que Garnier. Je suis allé comme spectateur, hein. J'ai assisté à des représentations. C'est vrai qu'on n'imagine pas le lieu, c'est comme ça. Vous savez que moi je vais garder un souvenir ému de mon premier concert qui était, c'était au théâtre de Tourcoing. Et vous m'avez dit que vous avez travaillé aussi à Tourcoing. La première chose, j'ai joué le Trouvère de Verdi. C'est la première des choses que j'ai jouées. J'étais tout jeune, j'avais 17 ans. Et avec mon collègue qui avait mon âge, c'est la première fois qu'on travaillait tous les deux. On a joué la première page et après pendant 3 heures on a cherché où on était. Ça a été absolument épique. Mais c'est ça, la musique vivante. Quels sont les metteurs en scène ou les artistes qui vous ont marqué dans votre carrière de théâtre?
2: Théâtre...

0: J'ai beaucoup travaillé avec Laurent Serrano.
1: Oui.
0: Et entre autres, vous parliez de Tourcoing. On a effectivement travaillé là-bas. On avait monté avec Jean-Claude Malgoire un Giannis Kiki et l'Amphiparnasso. Et ça, c'était une très belle rencontre, d'ailleurs, qui correspondra au choix suivant musical, parce que j'ai rencontré des chanteurs fantastiques à cette occasion-là. C'était le groupe, l'ensemble Clément Jeannequin. Et je dois dire que ces voix, ça m'émeut de les écouter. Je suis très, très sensible. Alors, c'est des expériences humaines, théâtrales, qui sont fantastiques. C'est des rencontres, c'est des rencontres avec la musique aussi, mais avec des gens qui sont passionnés. C'est fantastique.
1: Ce qui est extraordinaire dans le théâtre ou dans l'opéra, c'est que c'est vraiment un travail collectif. Vous avez les musiciens, les danseurs, les acteurs, les comédiens, le metteur en scène, les décorateurs, et tout ça, ça concourt à une seule chose, que le public soit heureux. Mmh. Et c'est merveilleux. Enfin,
0: Oui, c'est vraiment un beau métier, c'est sûr.
1: Oui. Et vous avez travaillé pour le cinéma aussi ?
0: Alors peu, en fait, il y a très peu de passerelles entre toutes ces arts. Moi, j'ai beaucoup de chance de passer du théâtre à l'opéra, de la sculpture, du monde des galeries au monde des musées. Enfin, d'essayer de et cinéma, c'est pareil. Enfin, il n'y a pas de passerelle évidente. Donc, j'ai de temps en temps, je travaille en costume et en patine costume. Et là, par exemple, une année, je suis partie en Tunisie 6 mois sur un film de Jean-Jacques Hano. Voilà, c'est des périodes comme ça. Mais c'est un peu moins courant, le cinéma.
1: Alors, vous avez exposé, on l'a un peu évoqué tout à l'heure. On va y revenir sur vos expositions, celles passées, celles actuelles, s'il y en a, les futurs, ce que vous avez en projet. Mais vous avez cité l'ensemble Clément Jeannequin. Donc, je vous propose qu'on l'écoute aujourd'hui. Alors, l'ensemble Clément Jeannequin, c'est de la musique ancienne. Hein. Vous avez évoqué la Normandie tout à l'heure. Eh bien, on va les écouter dans une œuvre de Guillaume Costelet, qui était originaire de Pont-Audemer.
0: Et du coup, c'est Dominique Wyss, entre autres.
1: Oui, tout à fait.
0: Qui chante, et Renaud Delegue et Vincent Bouchot.
1: Enfin, de grands artistes.
0: Oui, tout à fait.
1: Et des hommes charmants.
0: Tout à fait.
1: Eh bien, je vous propose qu'on les écoute. Ah.

0: Anne Bothuyon, on l'a dit tout à l'heure, si vous créez des sculptures, des peintures, enfin un certain nombre d'objets artistiques, enfin de créations artistiques, c'est pour les montrer au public, vous l'avez évoqué. Alors, quelles ont été les expositions qui vous ont marqué dans le passé, où vous avez exposé? Est-ce que vous en avez actuellement? Tout d'abord, avant de parler actuellement, on parlera du passé après.
1: Alors, actuellement, je viens de faire une exposition, c'était MAC Paris. Donc MAC, c'est un salon, et donc j'ai présenté une installation là. Et les prochaines expositions, c'est Maison Lafitte à la Chapelle du Château, puis au Théâtre de Laval, où là, je vais créer une grimaçothèque. Je vais demander aux habitants de Laval de venir
0: faire des grimaces
1: pour que je puisse les sculpter et pour faire ma collection de grimaces. Je pense que ça va être savoureux. En même temps, j'expose au Salon Comparaison au Grand Palais à Paris en février. Puis, Manufacture Bohain en Normandie, c'est Bohain, c'est les fabricants d'épingles. Donc ça, c'est une exposition plus textile, une exposition collective. Puis à Cherbourg, puis près de Rouen. Et enfin, pour finir l'année, là, ça sera donc à l'Île-Vrac, en Bretagne. Voilà, ça, c'est les expos à venir. Et...
0: Alors, parmi les expositions anciennes, est-ce qu'il y en a qui vous ont... Alors, j'ai noté quelque chose. Hein. Vous avez été beaucoup dans le Sud-Ouest.
1: Beaucoup dans le Sud-Ouest, oui, parce
0: Pourquoi vous avez... C'était l'opportunité, ou parce que vous avez des attaches, ou parce que, bon, c'est un lieu qui vous plaît, c'est une région qui vous plaît, ou
1: c'est,
0: tout à
1: c'est
0: la
1: une,
0: fois
1: c'est une région super. J'ai été accueillie... En fait, j'ai été accueillie dans une artothèque rurale, qui, dans une petite ville, doit avoir 300 habitants, à Pujol-sur-Dordogne.
0: Oui, je connais, oui.
1: Et il y a des résidences d'artistes, avec donc il y a des ateliers, des studios à côté, et un lieu d'exposition. Et on est au milieu des vignes, et on peut créer au milieu des vignes. Donc c'était un point de départ pour rencontrer des gens dans la région, et du coup j'ai effectivement beaucoup exposé de Bayonne à Bordeaux, près de La Rochelle, et cette année ça sera plus vers la Normandie. C'est des période, je ne sais pas, c'est hasard, peut-être qu'on rencontre les gens et du coup, on fait des expositions à suivre. Mais en tous les cas, c'est à chaque fois de très belles rencontres. Si je vous dis que je choisis suivant les endroits où la gastronomie est bonne, ça serait exagéré, mais...
0: Mais je vous rejoins. J'étais la semaine dernière en Dordogne, à côté de Bergerac, et c'est vrai, on avait choisi avec mon épouse de prendre une chambre d'hôte avec une table d'hôte. Et alors c'est extraordinaire, c'est merveilleux, parce qu'on s'est retrouvés, on était 12 à table, on ne se connaissait pas, hein, puisqu'il y a des gens qui venaient de La Rochelle, de Limoges, il y avait le couple qui nous recevait. Donc on était 12 à table, et je vous dis, mais on ne se connaissait pas, on ne s'était jamais vu avant, on ne se reverra probablement jamais plus après, mais c'est extraordinaire de pouvoir à la fois bien manger, bien vivre, et d'avoir une discussion riche, c'est merveilleux, bon, finalement c'est ça.
1: En fait, tous les sens sont convoqués, que ce soit l'ouïe, le goût, et je pense que c'est un sens qu'on laisse un peu trop, le goût, qu'on devrait être plus le travailler, peut-être, je ne sais pas.
0: Il existe des ateliers du goût. Je crois que mes petits-enfants ont des ateliers voilà, du goût, c'est bien. Ouais, c'est bien qu'on les a...
1: Mais ça tient la Madeleine de Proust en même temps. Je reviens à une expo que je faisais la semaine dernière. Donc, c'était à MAC. C'était une tente des années 70. Dans cette tente des années 70, qui correspond à la fin des Trente Glorieuses, mais aussi à la fin de mon enfance... J'avais donc créé ce paysage intérieur, comme je vous parlais de ça tout à l'heure. Et je voulais, pour le vernissage, trouver aussi des petits gâteaux qui correspondaient à cette Madeleine de Proust-là. Qu'est-ce qu'à ce moment-là, on pouvait manger? Et je voulais trouver des gaufrettes avec des petits messages dessus.
0: Pour, ah oui, je me souviens.
1: Pour que... Oui, pour essayer de parler à tous les sens, quoi, de pouvoir conjuguer en même temps tous les sens.
0: Et est-ce que vous avez exposé à l'étranger ?
1: Alors, j'ai exposé l'année dernière en Chine. Je suis partie faire une résidence de sculpture. On travaillait là-bas et on finissait par une exposition et la création d'un musée. Donc ça, c'est une expérience fantastique. La Chine, sinon un peu la Belgique, la Suisse, voilà, c'est... Londres, ah oui, Londres l'année prochaine pour un salon. Bon, des petites choses comme ça.
0: Ah bah quand même des petites choses. Enfin, exposer en Chine, c'est quand même pas, c'est pas donné à tout le monde.
1: Non, c'est sûr. C'était magique.
0: Et c'était quel endroit, quel endroit
1: en C'était Chine? Dans le sud de la Chine, à la frontière du Vietnam, dans une ville qui s'appelle Longzhou. Mmh. Et en fait, on est dans le prolongement de la baie de Long, et on est dans ces paysages de montagnes karstiques, ces pains de sucre qu'on voit sur toutes les lavis, les encres chinoises. On voit, oui, c'est très souvent peint, quoi. Voilà, on était dans un paysage de gravure, enfin de lavis.
0: Et donc vous disiez que c'était en préfiguration d'un musée. Il va y avoir un musée Anne Botulon en Chine ?
1: Ah non, on était... Oh non, non, non. On était plusieurs, J'étais pas toute seule et...
0: Il y a quand même une partie qui sera de vous.
1: Mais on était très nombreux.
0: Alors vous disiez que quand vous étiez dans le sud-ouest, vous aviez l'occasion, quand vous étiez à Pujols, d'avoir un atelier d'artiste, et puis donc ça vous permettait de travailler, d'exposer et de vivre sur place. Est-ce que vous pensez pouvoir retrouver ça si vous venez un jour en Bretagne ?
1: Eh bien, le projet sur l'île Vrac...
0: Oui.
1: C'est ça. En fait, le sémaphore est mis à disposition des artistes et on va là travailler pendant 15 jours. L'île Vrac, en fait, on peut y aller à marée basse.
0: Oui, oui, oui.
1: Et on reste coincé là-bas. Il faut aller avec la brouette, en fait, avec tout le matériel. Et on va aller donc avec mes deux consoeurs travailler là-bas pendant 15 jours l'année prochaine. Et peut-être après une expo sur les lieux.
0: Là-bas.
1: Voilà.
0: Oui.
1: Mais d'être complètement imprégné, d'être dans le paysage, dans le vent, je pense que ça doit être porteur pour la création.
0: Oui, il se passe forcément quelque chose. Ce sera différent de ce que vous pouvez faire à Paris et de ce que vous avez pu faire en Chine. C'est ça qui enrichit la création. Comme vous le disiez tout à l'heure, ce sont tous les sens qui sont ouverts. Et donc, on est vraiment ouvert à l'environnement.
1: Tout à fait.
0: Ouais. Vous savez qu'au Conquet, il y a des ateliers d'artistes aussi.
1: Mais j'ai mon petit atelier au Conquet aussi.
0: Ah oui ?
1: Mais c'est vrai que... Ces résidences pour les artistes, c'est comme des bulles de création. C'est pas ouvert qu'aux plasticiens, hein. C'est ouvert aux écrivains, aux compositeurs, et c'est des bulles de création, ouais, où on peut s'immerger totalement et créer en toute sérénité.
0: Vous avez fait des concours, vous avez exposé pour obtenir des récompenses.
1: Alors, j'ai eu une récompense Miroir de l'art, qui est une revue d'art uniquement sur abonnement. Et j'ai aussi eu... Donc, c'était pour... le thème était le bonheur. Thème piège.
0: Non, on n'en revient à ce que vous disiez au début.
1: De pouvoir sculpter le bonheur, c'était pas évident. Et donc, voilà, il y avait un challenge et j'ai remporté le prix, le challenge Grégoire sur le bonheur. Donc, j'avais sculpté 5 personnages en farandole. Et j'avais, comme le bonheur, on arrive au bonheur quand nos souhaits ont été réalisés, j'avais brodé sur les corps de chaque personnage les souhaits, les envies, et sur une, par exemple, j'avais rien brodé parce qu'elle arrivait au bonheur par le renoncement. Voilà, donc sur mes 5 personnages, comme ça, on avait des histoires. Donc, plusieurs niveaux de lecture aussi. De loin, on voit des gens qui rient et qui sont en farandole, et on se rapproche, et on voit comme des tatouages, des broderies sur leur corps, leurs souhaits.
0: Et vous croyez que le bonheur, c'est forcément quand on a réalisé son souhait ?
1: Ouh.
0: Ou est-ce que, je veux dire, L'inaccessible étoile, ça existe ?
1: Mais c'est de la frustration, là, peut-être, non de...
0: Pas forcément. Je ne sais plus qui disait que le bonheur était quelque chose... Si, c'est Yankelevitch. Il disait que c'était quelque chose qu'on n'atteignait jamais, mais qui servait de lanterne.
1: Tout à fait. C'est sûr que ça nous porte.
0: Oui, ça nous porte. Je ne sais plus, ça m'est sorti de la tête au moment où j'allais le dire, ce qui m'est revenu, je pensais à autre chose en même temps, mais il me revenait une citation de Pagnol à qui, à la naissance de son fils, on avait demandé, on lui a posé la question rituelle et stupide au demeurant. Alors Marcel, qu'est-ce que tu vas faire de ton fils plus tard? Il avait répondu, un homme heureux.
1: Et on le souhaite tous à nos enfants, c'est
0: ben,
1: sûr.
0: Ben oui, bien sûr, et puis à tout le monde d'ailleurs.
1: Oui.
0: Mais oui, c'est voilà, je voulais faire revenir à la Chine. Il y a un proverbe chinois qui dit que le bonheur, c'est d'avoir un bouton sur la peau et un seul doigt qui permette de le gratter.
1: Il faut pas, en n'allant pas chercher trop loin, effectivement, je pense qu'on peut l'avoir, le bonheur, effectivement, sans se... Ça devient trop compliqué, quoi.
0: Bien sûr. Si c'est trop compliqué, sinon, on ne l'obtient pas.
1: Voilà.
0: Oui. On va arriver au terme de l'émission, ça a passé vite. L'émission s'appelle Au-delà du rêve. Alors, si vous aviez un rêve, quelque chose... On parlait d'inaccessible étoile tout à l'heure. C'est ce rêve, ce serait quoi ?
1: Je ne sais pas si j'ai des rêves impossibles, parce qu'on parlait de frustration. Pour que les rêves puissent se réaliser, ils ne sont pas si inaccessibles que ça. Je ne sais pas, ce serait peut-être de revenir en Bretagne, de trouver une... Je sais pas, un endroit, un atelier face à la mer et que je puisse sculpter, m'arrêter, contempler la mer, sculpter, m'arrêter, contempler la mer, voilà.
0: Eh bien, Anne Bothuon, je vous remercie tout d'abord d'avoir distrait un peu de votre temps pour venir vous entretenir avec nous. Et puis,
1: c'est un plaisir.
0: Et puis, bah, si ce rêve se réalise de revenir en Bretagne, bah, vous reviendrez.
1: Tout à fait.
0: Merci beaucoup, à bientôt.
1: Bonsoir.

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0: Bonjour à tous.
1: Bonjour à tous, bonjour Jean-Luc.
0: Bonjour Philippe, quel plaisir de se retrouver dans ce ping-pong jazz, le premier de l'année 2026. Meilleurs vœux à tout le monde.
1: Oui, meilleurs vœux, bien sûr.
0: Beaucoup de musique, beaucoup de belles choses.
1: Absolument.
0: Alors, orchestre symphonique, quatuor à cordes, violon et jazz, tout ça ne fait pas toujours bon ménage. Et il y a des puristes qui font parfois des petits procès en impureté, voire en sacrilège, lorsque l'accord de ce mélange.

0: Loin d'être dans les cordes, ce jazz-là danse plutôt sur un fil tendu entre poésie et virtuosité.
1: Absolument.
0: Et c'est ce qu'on va essayer de raconter au cours de ces deux émissions de Ping Pong Jazz on Strings. On commence par un disque que vous aimez particulièrement, comme moi d'ailleurs, qui est une rareté, hein, ce disque de Pharoah Sanders, qui est assez étonnant.
1: Bah oui, c'est une musique suspendue, méditative à la fois, avec beaucoup de... En prenant son temps, en tous les cas. Une musique qui fait du bien.
0: Eh ben, elle nous fait du bien, c'est une bonne manière de commencer l'année.

0: Voilà, on vient d'entendre Floating Points de Farrah Sanders and the London Symphony Orchestra.
1: J'aime beaucoup ça, orchestre qui est très très discret sur cet album. Certains moments, il y a des crescendo, et à certains moments, il est...
0: Oui, c'est sur les timbres, sur un fil, c'est un petit peu ça. Hein. Ouais.
1: C'est le dernier album du saxophoniste américain Farrah Sanders sur un label américain qui s'appelle Luaka Bop.
0: Ouais. Qui a été enregistré pendant la pandémie.
1: Absolument.
0: Ils ont mis beaucoup de temps à le sortir, ce disque-là, mais ça s'entend un peu dans la musique. Il y a une espèce de... C'est réfléchi, ça prend son temps.
1: Une attente.
0: Ouais, oui, et puis la place qu'il occupe, lui, Farrah Sanders, c'est incroyable avec son sax. Là.
1: C'est vous, Philippe, qui m'avez fait découvrir cet album. Oui. Et je sais que vous l'aimiez vraiment, vraiment beaucoup. Il a été qualifié de « dreamlike » quality par la critique américaine entre quelque chose d'abstrait et quelque chose d'un peu psychédélique.
0: Ouais, absolument. Ça me fait presque penser à Julien Ponviane qu'on a entendu ici pendant la JF, qui a un grand ensemble comme ça aussi où c'est basé sur les nuances, dans le bas des nuances, piano, etc. En prenant vraiment la lenteur comme argument, quoi.
1: En 2022, donc, Farrah Sanders est décédé. Après l'enregistrement de cet album, il y a eu un concert au Hollywood Bowl de Los Angeles. Et ce concert, enfin cet album, a également été le sujet d'un film. On part sur quelque chose de beaucoup plus remuant. On remonte dans le temps, on est dans les années 40-50.
0: Okay.
1: On ne dit pas qui est le saxophoniste,
0: non,
1: on en parlera après. Ouais. Mais c'est assez étonnant, très très latin. D'ailleurs, ce morceau, si je peux me permettre de raconter un souvenir, il y a 40 ans, j'ai eu le plaisir de faire une émission qui s'appelait Quartier Latin, et c'était le générique de cette émission.

0: Vous écoutez Radio Neptune et nous étions aux anges à l'instant. Je ne sais pas sur quel tempo il joue, Philippe, mais c'est incroyable.
1: Oui, de toute façon, il donne toujours cette même impression de voler, de planer au-dessus de l'orchestre.
0: On peut se poser la question, à votre avis, tout ça est enregistré en même temps ou est-ce qu'il y a de la post-production ?
1: Ouais, on peut imaginer que ce soit enregistré. Oh, c'est une bonne question. En tous les cas, pour Parker, il a fait ça du premier coup, sans doute.
0: C'est le producteur Norman Granz, qui était un producteur et un homme d'affaires extrêmement avisé, qui a permis à Charlie Parker de réaliser ce rêve, qui était un vieux rêve de jouer avec des cordes et avec un orchestre symphonique. Le morceau qu'on a entendu, c'est un morceau du trompettiste Neil Efti.
1: Ah ouais.
0: Qui s'appelle Invitation. Et Neil Efti est compositeur, arrangeur aussi sur ce morceau. Un morceau qui, j'ai regardé ces enregistrements-là, ce sont des enregistrements Mercury entre 1947 et 1952. Et celui-là devrait être un millésime fin des années 40, ouais. Probablement 49. Ouais. Il y a une patte, il y a une patine.
1: Ah oui, c'est sûr. Et puis de façon, avec Parker, on peut mettre n'importe qui derrière. Je pense que sa manière de se placer par rapport à la musique fera que ça sonnera toujours, quoi.
0: Ce que vous venez de dire, Philippe, pourrait aussi être attribué à Billie Holiday.
1: Ah, ouais.
0: Qu'on va entendre maintenant, presque 10 ans plus tard.
1: Ouais. Parker, c'est presque... Vous disiez que c'était son rêve. Je pense une manière d'accéder à une reconnaissance, d'enregistrer avec des cordes. Là, pour Billie Holiday, c'est presque plus un contraste à voir ce timbre de voix, l'enregistrer, elle, à ce moment-là de sa vie, qui est plutôt la fin de sa vie.
0: Ah, c'est le crépuscule.
1: Et vraiment, avec des cordes, ça donne un frottement particulier, un contraste intéressant.
0: Et une émotion.
1: Je trouve que c'est sûr.
0: Ce qu'on va entendre, c'est vraiment, vraiment placé sous le signe de l'émotion, avec un grand, grand E.

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0: Le moment le plus intense en émotion fut de l'avoir écouté le playback de I'm a Fool to Want You. Elle avait les larmes aux yeux. Quand l'album fut terminé, j'ai écouté toutes les prises et j'étais mécontent de son travail. J'écoutais la musique, pas l'émotion. Plus tard, le mix achevé, je me suis rendu compte que c'était un travail formidable. C'est Ray Ellis, le chef d'orchestre et arrangeur, qui témoigne de cela. Février 58, album chez Columbia, enregistré un petit peu plus d'un an avant la mort de Billie Holiday. Mmh. C'est le dernier album paru de son vivant. Il va y avoir un dernier dont on a déjà parlé dans cette émission, et je me souviens qu'on avait évoqué notamment le travail des ingénieurs du son qui avaient dû ralentir le rythme de la bande pour la faire coller avec la voix quasi moribonde de Billie Holiday. Sur cet album, on a entendu un tromboniste, c'est J.J. Johnson. Il y a aussi Mal Waldron, son fidèle accompagnateur, Barry Galbraith à la guitare et un certain nombre d'autres qui accompagnent ce qui a quand même l'allure d'un chant du cygne.
1: Oui, c'est sûr. Après, c'est une tellement grande artiste. Écouter et avoir la chance de l'entendre avec toute sa vie derrière et écouter les musiciens qui sont plutôt en fin de vie, comme on a écouté Pharoah Sanders tout à l'heure, qui prend ce temps de poser les notes. Il n'y a pas d'artifice, il va directement à l'essentiel. Là, c'est juste incroyable.
0: Je me posais la question aussi, les cordes, finalement, c'est une sorte d'écrin. Là, il y a quelque chose à la fois d'un peu tragique, mais d'extrêmement paisible et poétique sur cette voix-là, ou effectivement sur le son de Charlie Parker. Il y a quelque chose qui clôt le débat, je veux dire. Ça reste du jazz ou ça reste du blues?
1: Ouais, c'est sûr. Même si ce disque-là de Billie Holiday, Lady in Satin, n'a pas eu forcément un super retour lorsqu'il est sorti, parce que justement, on disait que c'était pas du jazz, c'était un peu du pop, etc. Mais enfin, c'est juste un enregistrement incroyable.
0: C'est la première fois qu'à l'instar de Ella Fitzgerald ou Frank Sinatra, elle enregistrait avec un grand orchestre, avec harpe, flûte et cordes.

0: Vous êtes sur Radio Neptune, c'est Ping Pong Jazz et nous écoutions à l'instant un extrait de l'album New York Sophisticated, The Tribute to Duke Ellington. Et en coulisses, Philippe, on décortiquait le son, on était un peu déçus par ce son de 1984.
1: Oui, on trouve que ça a mal vieilli presque, hein, c'est incroyable. Hein, les instruments sont distants les uns des autres et puis je trouve qu'on perd de la chaleur. Quoi.
0: On perd de la chaleur, alors il y a une explication, 84, le label c'est Denon, label japonais, et je pense qu'il y avait une grande bataille dans ces années-là de conquête du son, d'une certaine façon, du nouveau son numérique. On essayait de proposer peut-être de nouvelles choses. Là, ça tire beaucoup dans les aigus. Je pense que cet alliage aussi étonnant entre le trio, donc d'Eddie Gomez à la basse, Jimmy Cobb à la batterie et Hank Jones au piano et au clavier avec un son qui n'est pas non plus fabuleux, et de quatuor à cordes, c'était probablement quelque chose d'assez neuf pour séduire aussi les stéréophiles.
1: Oui, sans doute.
0: C'est pas complètement réussi. Bon. Mais alors, on en profite pour le dire d'ailleurs, hein, le public japonais et les Japonais ont toujours été très jazzophiles et audiophiles, et notamment dans les années 70 et 80 encore plus, ont soutenu pas mal d'artistes. Quelqu'un comme Hélène Merrill, par exemple, a enregistré au Japon, et sur ce label japonais, donc, qui a été créé en 1968, et qui est une filiale de Columbia, il y a eu des artistes comme Aerosmith, pas très jazz, mais quand même pas mal, Hélène Grimaud, mais aussi Archie Shepp, Art Farmer, ou le saxophoniste japonais Sadao Watanabe. Donc, et c'était l'occasion, Philippe, d'écouter aussi ce trio, hein, ce trio qui est quand même assez étonnant. C'est une formation à géométrie variable autour de Hank Jones. Et en 1977, ils avaient enregistré un très très beau disque au Village Vanguard. Et là, pour le coup, Hank Jones était accompagné de Ron Carter à la basse et de Tony Williams à la batterie.
1: Oh, okay.
0: Tout ça est assez sophistiqué, on va dire classieux.
1: Ah. Oui, il y a du level, là, c'est sûr.
0: Corde encore, et autour d'un double projet, en fait. On va évoquer Stan Getz, l'album Focus, et on va évoquer Sylvain Riflet, l'album Refocus.

0: Un extrait de l'album Refocus de Sylvain Riflet. Alors, on précise d'ailleurs que le 24 janvier, Sylvain Riflet sera en concert au Quartz avec un hommage à Stan Getz. Et le 20, il est également au Quartz dans la petite salle pour un concert en trio plus électro qui s'appelle We Want Stars. Alors, effectivement, hommage à Stan Getz autour d'un projet que Sylvain Riflet a vraiment bien pensé. Et on évoquait notamment le rapport entre les cordes et la batterie, Philippe.
1: Mais voilà, on sent que les cordes ont un placement rythmique et en tous les cas elles sont dans le son du morceau, vraiment elles jouent l'harmonie et le rythme en même temps. Enfin, elle est ouais, contrairement à ce qu'on a entendu juste avant, les cordes ne se posent pas dessus, ne jouent pas un espèce de voicing pour ponctuer la forme, mais là elles sont vraiment dans le moteur musical. En fait,
0: le percussionniste c'est Guillaume Lantonnet et l'ensemble à cordes qu'on a entendu c'est Appassionato. Alors pourquoi Stan Getz? Effectivement, je pense que Sylvain Riflet a voulu faire un exercice d'admiration, mais pas d'imitation. Mmh. Et Stan Getz lui avait donné la voix, puisqu'il avait dit « Mon style est trop pur à imiter parce qu'il est trop simple ». Donc voilà, c'est typique de Stan Getz, hein, en toute humilité, donc il n'a pas cherché. Qu'est-ce que c'est que cette histoire de Focus? C'est 1961, c'est Stan Getz qui commande une suite au compositeur arrangeur Eddie Sauter. Il a énormément d'ambition autour de ce disque. C'est, selon lui, avant de l'avoir enregistré et après, son album le plus important, qui va faire un flop absolument retentissant. C'est-à-dire que Getz décide vraiment de changer complètement la voix, notamment de voix, notamment de le bop, en fait, qu'il avait. Et n'est pas encore arrivé l'immense vague brésilienne qui va tout emporter, qui va le consoler. Ouais. Hein, très, très, très clairement. Mais voilà, il n'empêche, on est en 61, il va comment dire, beaucoup souffrir, en fait, de cet échec. Et donc, Sylvain Riflet, qui est un grand admirateur de Stan Getz, eh ben il va reprendre un peu cette idée-là et faire un nouvel album. C'est une belle histoire.
1: Ah oui, super. Et puis c'est surtout pas facile du tout à faire.
0: Cordes et jazz, finalement, Philippe, ça se marie pas mal quand même.
1: On s'en sort avec ce jazz on strings.
0: On est ravis de faire ça. Et ça n'est que le milieu du guet.
1: Absolument.
0: La moitié de l'aventure.
1: Oui.
0: On se retrouve dans quelques jours, quelques semaines, pour la deuxième partie de cette émission. Merci aux auditeurs de Radio Neptune de nous être toujours fidèles. Merci à Jean-Louis.
1: Oui, merci Jean-Louis.
0: Aux commandes, aux manettes, sans qui cette émission n'aurait pas lieu. Philippe, à très
1: bientôt. À bientôt Jean-Luc.
0: Et vive la musique comme toujours. Salut, salut.

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6: Bonsoir, bonsoir à toutes et à tous, chers auditeurs fidèles de Radio Neptune. Nous sommes très heureux de vous retrouver avec ma comparse, Christine Habert.
5: Bonsoir.
6: Tu vas bien, Christine ?
5: Ça va, merci.
6: De quoi on va parler ce soir ?
5: Eh bien, nous allons parler du vélodrome de Kerabécam.
6: Je connais ta passion pour le vélo.
5: Et oui, et oui.
6: Pour le Tour de France, alors t'as pas pu t'en empêcher.
5: Non, parce que voilà, c'est une belle histoire, vraiment une belle histoire. Et c'est vrai que j'aime beaucoup le vélo, donc je me disais que ce serait bien qu'on puisse en parler.
6: Alors le vélodrome de Kerabécam, c'est tout de suite sur Radio Neptune.
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6: Certains bâtiments ont beau avoir disparu, ils restent parfois dans la mémoire collective et je pense que c'est peut-être le cas pour le Vélodrome brestois de Kerabécam, dont nous parlons ce soir. Dans quel contexte se déroule cette histoire, Christine ?
5: Alors c'est d'abord un contexte de l'histoire du sport en général, qui est lié aussi aux mutations de la société, la révolution industrielle, la Première Guerre mondiale, le Front populaire. Et puis bien sûr, une histoire qui est aussi ancrée à Brest, puisqu'elle est le reflet de ces évolutions politiques et sociales. C'est aussi le reflet d'une histoire collective reposant sur l'implication de quelques hommes et femmes. C'est des choses importantes à Brest, le milieu associatif et les clubs. Donc tout ça est fortement impliqué à Brest.
6: Et je crois que c'est aussi l'histoire du développement du vélo dans l'absolu en France et en Bretagne.
5: C'est ça, avec des sociétés, ce qu'on appelle vélocipédiques, parce que la Bretagne est une terre de vélo.
6: Alors comment est arrivé, c'est le cas de le dire, ce vélodrome ?
5: Alors c'est un équipement sportif de Brest qui a longtemps été incontournable. Alors l'après-première guerre mondiale va voir apparaître des prémices d'une politique publique d'équipement sportif. Mais le vélodrome brestois, qui date, lui, de la fin du 19e siècle, appartient encore à la génération d'équipements qui sont financés par l'initiative privée encore. Et en l'occurrence, ici, c'est le Vélos Club brestois, donc une société vélocipédique, comme on l'a dit tout à l'heure. Alors, cette société, elle est née à Brest en 1890. Elle se donne comme objectif de développer cette pratique. Le vélo va connaître une expansion rapide que n'a pas eu par exemple la gymnastique. Et des courses sont organisées lors de chaque pardon, en même temps que les courses à pied, les courses de chevaux. Et celles-ci donnent lieu à des médailles, à des prix en espèces. Et il y a aussi des spectacles. Alors, par exemple, à Brest, en 1891, on organise un vélozel, qui est une sorte de carrousel. En fait, c'est l'imitation du carrousel, où les cyclistes font des mouvements d'ensemble, des changements de direction par 4, par 8, des charges et des conversions. Alors, la construction de cet équipement va contribuer à cet engouement. Et le vélodrome fait vivre aux Brestois et aux Brestoises de belles heures de cyclisme. Des courses y sont régulièrement organisées, avec des programmes très fournis. Et on va trouver des vedettes qui viennent fréquenter ce vélodrome, donc qui viennent aussi se faire applaudir par le public.
6: Oui, on va vraiment au spectacle,
5: c'est
6: on peut
5: ça,
6: le dire.
5: C'est comme le spectacle, c'est ça. Et on applaudit donc des vedettes internationales de l'époque, Lucien Michard par exemple, qui est spécialiste français des épreuves sur piste. Et il est champion olympique en 1924, il va être champion du monde à 4 reprises et champion de France à 10 reprises. Et puis Jeff Scherens aussi, qui est coureur belge, un autre spécialiste des épreuves sur piste, et qui lui sera 7 fois champion du monde et 15 fois champion de Belgique. Donc c'est des pointures, on va dire. Mais on va aussi applaudir des gloires locales, Arthur Hendricks ou les frères Kefelec de Brest, Francis et Charles, qui sont des espoirs en fait, du cyclisme breton, et dont la famille est bien connue à Brest, puisque c'était une famille de confiseurs, qui s'était installé à Brest.
6: Et puis c'est une belle occasion d'évoquer ces gloires oubliées, aujourd'hui.
5: Et puis, on a Fanche Favet, qui est en fait un coureur qui a un palmarès assez important et qui est la coqueluche en fait des spectateurs et des spectatrices du Vélodrome.
6: Un beau gosse sûrement.
5: Sûrement.
6: Voilà, c'est ça. En général, il n'y a pas de secret.
5: Et puis un parcours vraiment intéressant. Et puis ces sociétés, elles vont très vite diversifier leurs activités. Il y aura des sorties, promenades en groupe pour mieux faire connaître la région, mais aussi donc toujours populariser ce cyclisme et sur route cette fois. Et le Vélos Club Brestois aménagera aussi au sein de son vélodrome un court de tennis qu'il fera profiter à ses adhérents.
6: À ses adhérents et à ses adhérentes, on va l'évoquer également, puisque les femmes entrent dans la partie, elles aussi, commencent à faire du sport. Alors on va le voir, elles ne sont pas toujours aidées par leur tenue. Et on en parle juste après cette pause musicale. On a choisi un morceau en rapport direct avec notre émission « Vélo » par Benabar.
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1: Vous écoutez Les Belles Histoires sur Radio Neptune et nous parlons ce soir du Vélodrome de Kerabécam. Alors ma chère Christine, avant la pause musicale, on évoquait les femmes et le sport. Peux-tu nous en dire un peu plus ?
2: Alors ce Vélodrome, effectivement, il contribue aussi au début du XXe siècle mais au développement de la pratique sportive féminine. Mais c'est un peu accidentel finalement, mais ça va se révéler une très très bonne affaire financière pour le club. Alors la pratique du sport par les femmes n'est pas vue d'un bon œil hein, et par les hommes. On peut citer Henri Desgranges dans son journal, donc Henri Desgranges, l'inventeur du Tour de France, hein, dans le journal Loto, qui était l'ancêtre de l'équipe, il écrit « Il n'est point d'être plus odieux que ce qu'on peut appeler la femme sportive ».
1: C'est la grande classe.
2: Voilà, c'est très classe. Et on enchaîne avec le baron Pierre de Coubertin, qui est inventeur des Jeux Olympiques, mais qui ne tenait pas non plus à ce que les femmes créent leurs propres jeux. Et il estimait en effet que cette demi-olympiade féminine serait impratique, inintéressante, inesthétique et incorrecte.
1: Et évidemment, il ne connaissait pas Marie-Josée Pérec, par exemple.
2: Non, c'est ça.
1: Parce qu'il aurait changé d'avis, t'es d'accord ?
2: Ou Jeannie Longo.
1: Ou Jeannie Longo, ouais. pour rester dans la discipline
2: alors,
1: du vélo.
2: Alors, le vélo est également jugé complètement indécent pour une femme, hein, pour plein de raisons d'ailleurs. Et on est dans l'hygiénisme aussi, donc une femme avec un pantalon, la selle, enfin bref, je vous passe les détails. Donc à Brest, le 6 juin 1897, presque 30 ans après la première course cycliste féminine qui a été organisée à Bordeaux, eh bien le Vélos Club brestois ose programmer lors de ses fêtes de la Pentecôte 3 courses féminines. Et là, c'est un succès absolument inespéré. Les organisateurs vont refuser du monde.
1: Voilà, les gens ont quand même du bon sens.
2: C'est ça. Mais ils viennent aussi parce que c'est un peu ça a un parfum scandaleux quand même. Donc, ils viennent voir un peu ce que ça peut donner. Et c'est vrai aussi que ces coureuses cyclistes sont souvent des suffragettes, par exemple, qui participent à des courses pour financer leur mouvement. Donc, ça a aussi un petit côté sulfureux. Voilà. Et donc, finalement, ce sera une affaire juteuse, comme on l'a dit, pour le Vélos Club. Et on y programmera de nouvelles courses cyclistes.
1: Oui, finalement, ça va entrer assez rapidement dans les mœurs.
2: Voilà, c'est ça.
1: Avec aussi, c'est vrai, des épisodes de libération de la femme, bien avant-guerre, où les suffragettes dont tu parlais et certains mouvements font exister la femme et le sport, la femme dans le sport.
2: C'est ça, mais ça met un peu de temps quand même. Hein. Et du coup, alors, la fin du Vélodrome se situe vers 1936-1937, puisqu'il va faire place à l'hôpital Auguste Morvan.
1: Alors voilà ce que peut-être beaucoup de gens ignorent, c'est-à-dire que c'est désormais un endroit qui est un hôpital.
2: C'est ça. Et donc on rase le Vélodrome, et il n'y en aura pas d'autre hein, sur Brest. Et on va quand même garder la cloche du Vélodrome brestois, mais qui va être détruite d'ailleurs pendant la guerre, mais qui sera conservée et qui est conservée au musée du Lyon. Mais en fait, ça ne va pas éteindre la passion du cyclisme à Brest, qui reste malgré tout intacte.
1: Oui, parce que tu vas en parler, je crois, du Tour de France, et on voit bien l'engouement des Brestois pour le vélo et les compétitions cyclistes.
2: Voilà, on a vu hein, donc, un grand départ en 2008 et puis un autre départ en 2018, avec beaucoup de succès aux résultats. Et en fait, le Tour de France, moi, c'est une sorte d'histoire d'amour en fait, et de passion hein, que le Tour a écrite avec notre ville. Moi, ce que j'aime beaucoup, en fait, ça me plaît. Et dès 1906 et jusqu'en 1931, en fait, Brest a accueilli ou une arrivée ou un départ d'étape. Et il faut bien sûr, dans ce décompte, enlever les années de 1915 à 1918, puisque c'est des années de la Première Guerre mondiale, des années noires où on ne pense pas évidemment à ce sport. Et on y reviendra ensuite en 1939, et puis ben, il y a à nouveau la guerre. Et puis on y revient en 1952, en 1954. Il y a d'ailleurs de très belles photos de l'équipe de Brest et de course du Tour de France dans cette ville dans ces années-là.

0: dans la ville qui se reconstruit, c'est vraiment formidable. En 62, puis enfin en 74. Alors 74, c'est une année particulière parce qu'il y a un prologue qui va se courir à Bellevue et qui sera gagné par Eddy Merckx. Et donc plus récemment, comme je l'ai dit, 2008 et 2018.
1: Oui, le Tour de France est fidèle à Brest, et Brest est fidèle au Tour de France. On va parler pâtisserie dans quelques secondes, quelques minutes. Pâtisserie, oui, exactement. Mais on écoute d'abord cette jolie ritournelle de Pommes et Terre Noire. Ça va aller.
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1: Bon, moi j'ai un petit creux, donc on va parler pâtisserie. Et puisqu'on parle du vélo, on va parler logiquement du Paris-Brest.
2: C'est ça, donc puisqu'il y a le Tour de France, comme on l'a dit, mais il y a aussi le Paris-Brest-Paris, qui est une course qui est créée en 1891. Et ça va être effectivement l'occasion de créer une pâtisserie, le Paris-Brest, créée en 1910 par Louis Durand, qui est un pâtissier de Maison Lafitte, suite à la demande donc du créateur de la course de faire un gâteau en forme de roue de bicyclette pour populariser ce sport. C'est quelque chose d'assez consistant et nourrissant.
1: Copieux.
2: Et en fait, bon, parce que le sport n'était pas encore très connu du grand public, donc c'était aussi une façon de le mettre en avant. Alors, il y a cinq éditions qui ont eu lieu sur un rythme décennal jusqu'en 1931.
1: Donc ça, tu reparles de la Paris-Brest-Paris.
2: Oui, c'est
1: coup,
2: ça, de la course, oui, pardon.
1: Voilà, on a brièvement parlé de pâtisserie, bon, ça ne m'a pas vraiment rassasié, mais... On revient sur le Paris-Brest-Paris, c'est quand même l'objet principal de ton intervention.
2: Et puis deux autres en 1948 et 1951. Alors Paris-Brest existe toujours, on le fait encore.
1: Ah, tu m'en assures.
2: Voilà, on peut encore en manger. Et donc, pour revenir encore à la course, donc, l'organisation en fait, de la compétition est reprise par le journal L'Auto-Vélo, puis après la guerre par l'équipe. Et le statut en fait, des participants est à la fois... amateurs et professionnels, donc ils sont mixés. Donc ça, c'est de 1891 à 1931. Et puis ensuite, ils seront uniquement amateurs en 1948 et en 1951. Par la suite, donc l'épreuve sera perpétuée plutôt sous la forme d'un brevet cyclotouriste, et c'est toujours comme ça qu'on le connaît aujourd'hui, puisque tous les quatre ans, depuis 1971, cette course a lieu sous forme de randonnée cycliste, en fait. Hein. Et on en a eu une en 2023, hein, qui est arrivée à Brest, et qui est partie de Rambouillet.
1: Alors, c'est une course qui est extrêmement populaire, avec un nombre de participants phénoménal.
2: C'est énorme, puisqu'ils étaient 6809. Participant à cette randonnée cycliste qui est un peu extrême, hein, puisque l'idée c'est de rallier Paris le plus vite possible. Donc il circule de nuit, c'est vraiment très très compliqué, c'est difficile comme course. Et c'est l'Américain Nick Dehaan, hein, qui est un spécialiste du cyclisme sur de longues distances et membre du club de la ville de Détroit dans le Michigan, qui a franchi le premier en fait de la ligne d'arrivée après 41h46 d'efforts, et il a avalé les 1218 km du parcours.
1: Et il a peut-être avalé également quelques Paris-Brest.
2: Peut-être, mais bon, pas sûr, parce que il vaut mieux voyager léger quand même.
1: Oui, mais une fois arrivé, tu peux manger.
2: Oui, tu peux savourer.
1: Pour récupérer, tu peux savourer, voilà. On ne pouvait pas ne pas parler du Paris-Brest-Paris, alors que ce soir, nous évoquions le Vélodrome de Kerabécam, un équipement bien regretté et dans les mémoires peut-être encore de certains Brestois. Ma chère Christine, quelles ont été tes sources pour préparer cette belle histoire ?
2: Alors, deux expositions avaient eu lieu à Brest qui s'appellent « Un siècle de sport à Brest » et « Un siècle de sport féminin à Brest » qui sont toujours accessibles sur le site des archives municipales et qui donnent des informations sur plus globalement le sport à Brest. Il y a un numéro du patrimoine brestois aussi, de la revue Patrimoine brestois, qui a été consacré au cyclisme et au vélodrome de Kerabécam. Et après, il y a aussi mes conversations avec un puits de science de l'histoire du sport qui s'appelle Claude André, et on y reviendra sans doute dans une autre émission. Et puis, un livre dont on parlait de Fanche Favet, Coqueluche de Kerabécam, qui s'appelle donc justement « Histoire du cyclisme, Fanche Favet, la coqueluche de Kerabécam », qui a été écrit par son petit-fils et Daniel Kerr, un spécialiste.
1: Un ouvrage qu'on peut encore se procurer,
2: oui, tout à
1: tu
2: fait.
1: Penses
2: chez Locus Solus, il est encore en vente.
1: Ben écoutez, pour ceux que ça intéresse, n'hésitez pas à vous procurer cette évocation de Fanche Favet. On file tout droit vers l'agenda du patrimoine.
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1: Ce 18 novembre, ouvriront dans quelques heures certainement de nombreux marchés de Noël à l'échelle du département du Finistère. On vous propose d'aller à Trévarez le 18 novembre précisément pour vivre un conte de fées à l'intérieur du château. à l'occasion donc de ce marché de Noël. La réservation en ligne sur le site de Trévarez, la billetterie, est donc ouverte depuis quelques jours déjà. N'hésitez pas à vous inscrire.
2: Et moi, je vous emmène dans une déambulation artistique sur le port de commerce de Brest à partir de 17h, qui aura lieu en novembre également, et avec l'artiste plasticienne Odette Picot dans le cadre du festival Invisible. Elle est fascinée par les bannières religieuses des pardons et elle cherche dans cette déambulation à s'approprier en fait ce rituel. Mais cette procession, elle sera plutôt païenne, festive. Elle évoquera la féminité, la force, la maternité. Et c'est plus un style carnavalesque que religieux qu'elle évoquera.
1: Nous allons fêter les bombardes à Gogo à Briec le 25 novembre. C'est toute la journée. Des sonneurs, jeunes, débutants ou musiciens plus chevronnés vous feront découvrir cet instrument emblématique de la musique bretonne. C'est un événement musical qui rassemblera une quarantaine de groupes et pas moins de 600 musiciens. Le 25 novembre, tous à Briec pour Bombarde à Gogo.
2: Et moi, je vous amène à Landévennec pour un concert de Noël qui aura lieu le 2 décembre. Et à l'orée de l'hiver, c'est un concert acoustique afin de découvrir l'ensemble instrumental de chambre, l'ensemble vocal et l'orchestre d'harmonie Orfeo, dans le beau cadre de l'église de Landévennec, on y revient, qui aura une durée de 1h15, donc le 2 décembre.
1: Et puis, dans le cadre du mois du film documentaire, nous vous proposons la projection de Maëlle et la Révolution de Céline Thioux. C'est à la médiathèque François Mitterrand des Capucins, le 24 novembre, de 18h à 20h, donc 2h pour voir ce film remarquable d'une durée d'1h20. Donc rien ne prédisposait Maëlle, qui a 17 ans et qui était un enfant des classes populaires biberonné aux 24 heures du Mans, à s'engager pour la défense du climat, mais au lycée agricole où il prépare un bac pro, il fait face à des jeunes qui ne partagent pas ses convictions. Et dans son potager ou en manif, Maël va construire une conscience politique curieuse et critique à la croisée des mondes en présence de la réalisatrice. On vous conseille ce film qui sera suivi d'un débat. La projection, donc je le disais, s'inscrit dans le cadre du mois du film documentaire avec Dalouagad Braise et c'est en partenariat avec la Cinémathèque de Bretagne. Et pour conclure l'émission, un morceau un peu dark, un peu noir, un peu gothique, L'horloge de Mylène Farmer.

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3: Nous refermons le livre des belles histoires pour ce soir, mais on se retrouve dans 15 jours, ma chère Christine, avec un nouveau thème.
4: Oui, et nous traiterons du camp américain du Bouguin.
3: Le camp américain du Bouguin. Je pense que ça va intéresser pas mal de gens. Cette émission a été réalisée par le formidable Jean-Louis Le Corvoisier. Merci Jean-Louis, bonsoir et à bientôt. On vous attend, fidèles auditeurs, dimanche prochain si vous voulez nous réécouter, ou en podcast sur le site de Radio Neptune. On vous souhaite une belle soirée, à bientôt.

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2: Bonjour, bonsoir à tous, à toutes. Rendez-vous ce soir avec Chris, notre invité, et puis tout un tas de chroniqueurs. Mais Anne, tu vas nous en dire un tout petit peu plus.
1: Un tout petit peu plus, oui. Donc on a le grand plaisir d'accueillir Chris, qui est un scénariste, auteur, éditeur, et qui va nous parler de son actualité en BD, qui est particulièrement chargée. Puis nous accueillerons Laurent Lecrétois, qui va nous mettre l'eau à la bouche avec une sélection de romans policiers. Olivier Pollard nous retracera la vie de Berthe Silva, une chanteuse d'origine brestoise, qui connut un succès mondial dans la première moitié du XXe siècle. Et quant à moi, je vous ferai découvrir le destin de la bretonne Jeanne de Belleville, une des toutes premières femmes pirates.
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2: Aujourd'hui, notre petit tour brestois passe aux Capucins, place de la Liberté à Recouvrance. Aux Capucins, le club de la presse de Bretagne vient d'installer sa nouvelle exposition, Report Image, une quatrième édition qui valorise le travail des photoreporters mis à mal. Avec nos téléphones portables, nous concurrençons parfois, sans le savoir, ces professionnels qui ont de plus en plus de mal à vendre leurs photos aux médias et obtenir des moyens pour réaliser de longs reportages pourtant essentiels. Cette exposition nous invite à découvrir et à mieux comprendre leur travail, mais aussi la réalité du monde, qu'elle soit proche ou lointaine. 10 photographes exposent aux Capucins jusqu'à la fin du mois de mai, et nous voyageons de Brest au Bénin, en Mongolie, au Pérou, au Burkina Faso, en Polynésie, bien loin des images touristiques. J'ai été particulièrement touchée par les séries de Gaël Cloarec et Vincent Gouriou. Gaël Cloarec est photographe indépendant à Saint-Brieuc. Sa série Masque Face présente 8 portraits en noir et blanc de soignants retirant leurs masques. Tout se lit sur leur visage, dans ce geste rapide comme saisi en plein vol. La fatigue, le soulagement, la sérénité et le désespoir. Le Brestois Vincent Gouriou, lui, a suivi pendant près de 10 ans un couple de femmes dans leur parcours de maman. Il a photographié Anne et Véronique de la PMA en Belgique en 2013 à aujourd'hui. Et là encore, 8 photographies nous amènent dans l'intimité de cette famille, au plus près des corps et des visages. L'émotion est palpable à chaque photo. Le clair-obscur magnifie les moments d'abandon entre les mamans et leurs 2 enfants. Une splendeur à ne pas rater. C'est donc au Capucin, au premier étage, jusqu'au 27 mai. Et comme le Club de la presse de Bretagne fait bien les choses, vous trouverez sur leur site internet ou sur leur page Facebook les portraits et interviews de ces photographes. Coup de tonnerre et coup d'éclat, place de la Liberté vendredi dernier. Techniciens du spectacle et artistes ont organisé un flight case tour inspiré par leurs collègues italiens. Une initiative reprise dans une quarantaine de villes. Les flight cases, leurs outils de travail en fait. De grandes caisses sur roulettes pour transporter le matériel et les instruments. Elles se sont transformées en percussions tonitruantes. 80 caisses, 80 techniciens et techniciennes en noir tambourinant. Des artistes tout en blanc, cracheurs de feu, évoluant, dansant autour des silhouettes noires. Avec un mot d'ordre commun, le retrait de la réforme assurance chômage. On y a croisé des têtes connues, Red Cardel, Matmata, Merzine et même Miossec. Et sous le grand soleil brestois, tout s'est terminé sur du hard rock et des fumigènes. La place s'est embrasée, teintée de rouge et s'est mise à danser. Chapeau les artistes. Grand soleil et vagues de chaleur se recouvrant. Si vous ne connaissez ni la rue Saint-Malo, ni la belle Tamisier, ni le groupe Brin de Zinc, foncez sur YouTube. Brin de Zinc, ce sont 4 musiciens, Anna, Pauline, Ludovic et Polo, qui jouent avec un tas d'instruments, donnant d'ailleurs à leur musique une tonalité punk musette, une musique des trottoirs et des comptoirs, c'est eux qui le disent. C'est vivifiant et remuant et on a envie de chanter et danser avec eux. Leur premier clip, La Belle Tamisier, est sur YouTube. Il revient sur l'histoire de cette femme rebelle, enfermé dans le refuge royal. Ça doit parler aussi bien à Chris qu'à Olivier Pollard. C'était le pudique mot pour qualifier la prison des femmes rue Saint-Malo. On y enfermait libres penseuses, filles mères, prostituées, femmes engagées, épouses mises au secret. En bref, des femmes qui dérangeaient l'ordre établi de ce XVIIIe siècle. On prête à la belle Tamisier cette phrase. Ici, je vais faire mon carnaval. Et en 1782, elle met le feu à la prison. Brinzingue a convié la danseuse Lucie Meuriade. Elle incarne cette belle Tamisier en robe blanche, ondulant au rythme de la chanson des zingueurs et zingueuses. Un bel hommage. J'oubliais un détail d'importance. Polo, le chanteur, officie en ce moment dans l'émission The Voice sur TF1. Eh bien oui. Il a déjà mis Knockdown, le jury, en interprétant Des armes de Léo Ferré. Et samedi dernier, la mythique dit « Quand reviendras-tu » de Barbara. Chapeau l'artiste. Et nous, sur Radio Neptune, on écoute la belle Tamisier de Brinzingue.
4: On est 782 dans un clan des ports de Brest.

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1: Et nous accueillons, comme promis, comme prévu, Chris, bonjour.
2: Bonjour.
1: Ravi de te recevoir dans cette émission. Alors, on le disait, actualité riche, hein, Anne, dans tous les sens. Comme d'habitude, j'ai envie de dire, pour le scénariste que tu es, mais aujourd'hui, maintenant, aussi directeur de collection, avec une collection qui s'appelle Coup de tête chez Delcourt, où tu mélanges un peu tes amours, en fait, dans cette collection.
2: Oui, le sport et les faits réels, ou l'aspect documentaire des récits en général. C'est une collection que j'ai longtemps rêvé de lire en tant que lecteur. En bande dessinée, je suis un passionné de sport en général, pas seulement du football ou du tennis de table que j'ai pratiqué pendant longtemps, mais aussi à peu près tous les sports en tant que spectateur ou en live dans les stades. Et je voyais régulièrement des films ou des bons documentaires anglo-saxons sur le sport. Évidemment, les plus connus, c'est Rocky et choses comme ça, mais bon. Et en France, à part l'exception Coup de tête, justement,
1: oui.
2: Avec Patrick Devers, on n'avait pas du tout cette tradition d'utiliser le sport pour en faire des récits en général. Et puis à force d'embêter un peu mes éditeurs, qui n'avaient pas l'air de trouver que c'était une très très bonne idée, voilà, j'ai décidé d'écrire moi-même un premier livre autour du sport. Ça a donné un maillot pour l'Algérie, avec Bertrand Gallic, autre Brestois, et Pierre Aviret au dessin. Et le livre a très bien marché, et évidemment à ce moment-là, les éditeurs se sont
1: dit... Et donc il y avait déjà l'idée de mélanger dans cette collection le sport, mais aussi la politique et l'histoire.
2: Oui, l'idée est que justement le sport est un miroir ou une caisse de résonance de notre société ou d'une société à une époque donnée, et que c'est un véhicule assez extraordinaire pour pouvoir justement incarner un fait social, un fait politique, une période, une époque, etc. Et tout ça. Donc un maillot pour l'Algérie évoquait justement évidemment la guerre d'Algérie et la difficulté pour... toutes les personnes binationales, enfin voilà, franco-algériennes, de devoir choisir un camp, comme dirait l'autre, en pleine guerre, et donc principalement pour ces footballeurs qui étaient d'origine algérienne, mais qui faisaient partie de l'équipe de France. Mais à travers cette histoire, enfin à travers d'autres histoires autour du sport, on peut vraiment évoquer tous les sujets qui nous tiendraient à cœur, et c'est le principe de la collection.
1: Y compris l'Irlande, qui est aussi un des sujets... qui est récurrent dans ton parcours, parce que c'est difficile d'aborder tout ce que tu fais, en fait, c'est toujours assez compliqué, mais il y a cette récurrence aussi, puisque le premier album sorti dans cette collection Coup de tête se passe en Irlande, à Belfast,
2: à Dublin.
1: Voilà, c'est un pays, une histoire qui te hante d'une certaine façon aussi.
2: Oui, ce premier album s'appelle Croke Park. Il raconte le premier Bloody Sunday, non pas celui chanté par U2, qui est le plus connu, qui se passe dans les années 70, mais celui de 1920, où lors d'un match de football gaélique, les forces de l'armée, les supplétifs de l'armée anglaise interviennent lors d'un grand match de charité de football gaélique et vont tirer dans le tas en représailles à une suite d'attentats qui ont eu lieu le matin et qui ont visé des agents secrets britanniques. Évidemment, on me l'a proposé, hein, c'est pas moi qui suis allé pour le coup chercher les auteurs pour leur dire faites-moi un truc sur l'Irlande, mais c'était un grand ami à moi, Sylvain Gache, qui s'occupe du festival de bande dessinée de Blois, et on partage tous les deux cet amour pour l'Irlande. Et donc voilà, quand on m'a proposé ce récit, c'était parfait pour ouvrir la collection, puisqu'à travers ce football gaélique, ou les sports gaéliques en général, il est aussi question d'identité, d'affirmation de sa culture, de résistance quelque part à une colonisation, puisqu'on peut estimer tout à fait que l'Irlande était colonisée à ce moment-là par l'Angleterre, et depuis un bon moment. Donc voilà, ça a donné le premier album sorti en octobre 2020.
1: Et toi, tu en écris aussi un?
2: Ouais, j'en écris un. Alors, on reste dans le domaine anglo-saxon.
1: George Best.
2: Ouais, je vous rassure, il n'y aura pas que du domaine anglo-saxon. Hein. On a un sumo, par exemple, qui arrive bientôt, et d'autres sports et d'autres cultures aussi. Mais effectivement, moi, j'écris une biographie de George Best. Une biographie un peu particulière, puisque c'est l'adaptation d'un roman de Vincent Duluc, que d'aucuns connaissent comme étant un des grands reporters de l'équipe, notamment en charge du football, mais qui est aussi un très grand romancier, qui a écrit plusieurs romans sur le monde du sport, qui sont vraiment, vraiment très, très bons. Et il a écrit cette biographie de George Best un peu à travers son amour pour l'Angleterre et le football anglais que lui a eu à partir de l'âge de 14 ans, à la fin de carrière de Best. Et c'est très drôle, c'est très tendre. Ça raconte un football qui n'existe plus, mais vraiment pas. Ou alors dans les divisions de district. C'est pour ça que je continue à aller voir tous les matchs de amateur ou autre, où j'y retrouve beaucoup plus le football que j'aime. Et c'est vraiment une autre période. Et en même temps, ce sont les années 60. George Best, étant d'ailleurs surnommé le cinquième Beatles, c'est un peu au football ce que les Beatles ont été à la musique. Il est un peu l'incarnation du renouveau des années 60, de l'éruption de la jeunesse, de la contre-culture et du je m'en foutisme, un peu, on peut le dire. Il a tout cramé en 10 ans. Et voilà, donc c'est un personnage assez extraordinaire à raconter, assez méconnu en France malgré tout dans ses détails. Et le dessinateur est également brestois, puisqu'il s'agit de Florent Calvez.
1: On va dire que c'est... Alors, je ne vais pas utiliser le mot mafia, parce que ce n'est pas très gentil. Mais c'est la bande des scénaristes et dessinateurs brestois qui a vraiment pris son envol depuis plusieurs années maintenant au niveau national. On va te faire peut-être plaisir en écoutant ceci sur Radio Neptune.

0: va désannoncer, tiens, d'ailleurs. On dit ça dans le jargon radiophonique. On écoutait quoi, Chris ?
1: Nous écoutions Bloody Sunday, pardon pour mon accent, du groupe U2, que j'avais récupéré quand j'avais une dizaine d'années, tombé de camion, mon tonton travaillait chez Calberson et je récupérais les vinyles un peu en trop, on va dire.
0: Voilà, qui tombait du camion.
2: Alors Bloody Sunday, bien entendu, ça évoque l'Irlande. Et Chris, tu t'es lancé dans un projet au sujet d'Irlande avec l'objectif de faire une BD en quelque sorte en temps réel.
1: Oui, c'est une bande dessinée qui s'appelait au tout départ Song for the Bad Girl, encore désolé pour mon accent, qui est tirée d'une chanson de Lee Moses, encore un autre musicien qui n'a pas grand-chose à voir avec l'Irlande, mais qui m'avait inspiré une histoire d'amour entre une jeune catholique, enfin en tout cas issue de famille nationaliste de Belfast, et un jeune protestant défroqué qui lui s'en contrecogne des religions et des luttes politiques, mais dont le père était un ancien paramilitaire protestant, et donc évidemment ces deux-là ont un pédigré qui rend leur histoire d'amour extrêmement compliquée, même si elle ne devrait plus l'être, logiquement, en 2017-2018, quand l'histoire démarre. Et puis arrive le Brexit, évidemment, qui commence à raviver les tensions dans cette Belfast qui continue à être un peu une sorte de poudrière. Et on a décidé de raconter leur histoire d'amour sur fond de Brexit, en essayant de raconter, au fil des événements réels, l'impact que pouvait avoir le Brexit sur, justement, un jeune couple mixte comme ça, qui essaye, en tout cas, de vivre son histoire d'amour. Sauf que, il ne vous aura pas échappé que le Brexit devait avoir lieu en 2018. Nous étions... 2019,
0: oui.
1: Et nous étions le week-end de Pâques à Belfast pour vivre le Brexit en direct. Et de Brexit, il n'y a pas eu. Avant le début de cette année 2021, sauf qu'on était à la moitié de l'album et que dans le récit, on l'annonçait. Et donc, il a fallu mettre l'album de côté pendant un an et demi.
0: En plus, avec le confinement et les difficultés de circuler,
1: ça a été un peu la totale. Et donc, on a décidé de le reprendre en début d'année, au moment où le Brexit, de fait, est arrivé. Et il ne vous aura pas non plus échappé que ça crée, effectivement, malheureusement, comme on l'avait imaginé dans le récit, un certain nombre de tensions. Alors, ce qui est arrivé entre-temps, c'est donc la pandémie, évidemment. Et là, on a fini le tome 1. Il sortira seulement l'année prochaine. On fait un petit peu de frigo, mais on a fini le tome 1. La pandémie n'arrive pas encore, puisqu'on est en 2018, au moment du tome 1. Par contre, le tome 2, on se retrouve 2 ans plus tard, le Brexit vient d'avoir lieu et on est en pleine pandémie. Voilà. Alors, je ne sais pas encore ce que me réserve l'actualité dans les mois de création à venir, mais enfin, entre un Brexit avorté et une pandémie mondiale, pour raconter le réel en bande dessinée, qui prend du temps, c'est toujours un peu compliqué, mais c'est un défi que l'on s'est mis avec Vincent Bailly, le dessinateur, avec qui j'avais déjà fait Coupures irlandaises. Donc voilà, c'est un des projets en cours actuellement.
0: On évolue en 3e division, comme tu aimes d'ailleurs, Chris, au foot.
1: Au district.
0: Avec Yosek.

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0: Extrait du premier album de Miossec. Boire évolue en troisième vision sur Radio Neptune, Anne.
1: Oui, nous sommes légèrement... Petite collision.
0: C'est normal.
1: Oui, évoluer en troisième division. Christ, on sait que tu es un grand adepte du Stade Brestois. Que justement, là encore, ça va donner naissance à une histoire.
2: Oui, une histoire qui va s'appeler Tous Ensemble, et c'est un titre parfaitement noté, alors qu'il y a une histoire qui est une pure fiction, mais qui part aussi d'un certain nombre de faits réels, qui mélangent l'histoire du club du Stade Brestois des années 80-90 à nos jours, on va dire, puisque dans notre histoire, le club va déposer le bilan à la veille d'une finale de Coupe de France pour laquelle il vient de se qualifier pour la première fois. Et cet événement est absolument insupportable à son supporter numéro 1, qui s'appelle Kevin, qui est aussi inspiré d'un certain nombre de personnages brestois de ma connaissance, ou plus ou moins lointaine, qui est un pur supporter passionné et qui est surtout persuadé d'être le cousin de Sylvester Stallone, puisque, vous le savez sans doute, la grand-mère de Sylvester Stallone était brestoise. Et lui-même est un fan de Stallone, à côté du Stade Brestois, il a toutes les affiches de ses films, etc. Il est persuadé d'être son cousin. Et il correspond d'ailleurs avec Stallone depuis des années. Et pour sauver son club de cœur, il va décider de demander à son cousin, puisqu'il a de l'argent évidemment, d'avancer les 10 millions d'euros qui manquent au Stade Brestois pour ne pas déposer le bilan. Alors évidemment, de cousin de Kevin, il n'en est pas question. En réalité, la personne qui lui répond à ses lettres depuis des années, c'est son meilleur ami, tout simplement, qui est également capot des supporters du Stade Brestois. Et donc, ça va vite poser un problème, puisque Kevin veut absolument aller à Hollywood, comme il dit, pour récupérer les 10 millions d'euros et les ramener pour le Stade Brestois. Et il va partir en avion à destination d'Hollywood pour trouver le fric. Et coup de chance, il a peur en avion, donc on doit lui mettre des somnifères... voilà, et il s'endort, et au lieu de se réveiller à Hollywood, il se réveille en réalité dans les monts d'Arrée, près d'un grand Airbnb que ses potes ont loué en lui faisant croire que c'est la maison de Stallone. Stallone ne sera pas là, et puis il va rentrer, et les veaux seront bien gardés. Et ça ne va pas du tout se passer comme ça.
0: Voilà. Si tu racontes tout l'album, on l'achètera pas.
2: Non, c'est le début.
1: C'est juste le début.
2: Ouais, c'est que le début, oui. Ouais, parce qu'après, il se passe quand même beaucoup, beaucoup de choses, sur fond de crise des Gilets jaunes également, etc. Et tout ça. Donc ça mélange aussi tout un aspect social, sinon ça ne serait pas un bouquin que j'écrirais. Et voilà. Et ça s'appellera Tous Ensemble, et sorti septembre 2022, si tout va bien. Au dessin, Emmanuel Michalak, qui est un dessinateur extraordinaire. Vraiment, j'ai hâte que cet album vous arrive entre les mains.
1: Nous aussi.
0: Ouais, puisque tu avais l'air de t'être bien amusé.
2: On s'amuse vraiment dessus.
0: En l'écrivant.
2: Et le dessin est vraiment, vraiment génial. Ouais.
0: Alors, beaucoup plus près de nous.
2: Oh, bravo.
0: Waouh, bravo, t'imagines. J'ai bien travaillé. Non, c'est la BD qui sort le 7 mai.
2: Tout à fait, oui.
0: Donc,
2: oui.
0: Dans quelques jours, tome 2.
2: Le tome 2 de Plus près de toi, qui est la bande dessinée que j'ai pu faire avec Jean-Claude Fournier, qui est un peu notre ancêtre des auteurs de bande dessinée à tous, hein, longtemps auteur de Spirou, et vivant dans les Côtes d'Armor, qui a formé des générations d'auteurs de bande dessinée après lui, dont je suis la quatrième, avec Aubion, par exemple. Et donc, c'est l'histoire d'une histoire d'amour entre un tirailleur sénégalais et une jeune institutrice bretonne, en Bretagne, au moment de l'occupation, avec un parcours particulier pour ce tirailleur, puisqu'il a été fait prisonnier par les Allemands en 1940. Il est envoyé en camp de prisonniers, non pas en Allemagne, mais en Bretagne. Et c'est là où il va rencontrer Jeanne, cette institutrice, qui elle-même a perdu son mari pendant la campagne de 40. Et voilà, c'est toute leur histoire sur fond d'occupation.
0: Oui, avec le racisme, évidemment, qu'on peut
2: évidemment.
0: Vivre.
2: Vous imaginez bien que... Parce que c'est un fait réel. Hein,
1: tu t'appuies sur des faits historiques.
2: Oui, enfin, c'est un fait réel. Pas l'histoire de Jeanne et de Hadi, qui sont mes personnages principaux, mais le fait que les tirailleurs indigènes, comme on disait à l'époque, pas seulement africains, maghrébins, asiatiques ou autres, les Allemands ont refusé de les avoir sur leur sol et les ont donc envoyés dans des camps, notamment en Bretagne, à Rennes et à Quimper, d'où ils étaient envoyés ensuite dans des petits commandos, dans des fermes ou autres pour travailler.
3: Il y en avait beaucoup à Brest aussi.
2: Oui, il y en a eu à Brest aussi, sur la base sous-marine, j'imagine.
3: Pour les déchargements au port de commerce aussi.
2: Voilà.
3: Il y avait beaucoup de tirailleurs sénégalais. Par contre, les Algériens étaient plutôt du côté du Fort Montbarret dans des baraques. Ouais. Et eux ont servi pour la construction du mur de l'Atlantique. Ils avaient séparé, semble-t-il... Mmh. les Africains noirs de l'Afrique noire par rapport aux Maghrébins.
0: L'Afrique du Nord.
2: Oui, c'est un des pans méconnus de, et parmi plein d'autres, de l'histoire de la résistance et de la collaboration et de l'occupation en Bretagne. C'est vraiment un angle mort qui a été travaillé par l'historienne Armelle Mabon, qui avait sorti un livre sur eux fin des années 2009-2010, je dirais, dans ces eaux-là. Et c'est à partir de ce contexte historique qu'on a inventé cette fiction avec Jean-Claude.
0: Cerise sur le gâteau, on ne peut pas se quitter sans évoquer ton costume de cow-boy, ou plutôt ton costume des tuniques bleues que tu vas revêtir désormais, puisque tu es le nouveau scénariste de cette bande dessinée mythique.
2: Ah ben, mythique pour moi, ça c'est sûr, oui. C'était vraiment ma bande dessinée de jeunesse absolue. J'ai toujours rêvé d'être Raoul Covin ou Michel Platini. Alors j'étais sans doute un petit peu moins doué pour avoir les chaussettes baissées que pour sortir un crayon. Et donc c'est Dupuis qui est venu m'en parler il y a 2 ans à peu près, me dire que bon, Covin allait bientôt arrêter le scénario des Tuniques Bleues, qui cherchait un repreneur. Alors ça s'est pas fait tout seul, hein, ça a duré 2 bonnes années, on était une dizaine d'auteurs sur le coup. J'ai pas voulu savoir qui, parce que j'imaginais bien que dans le lot, il y avait forcément des amis à moi. Et puis le côté compétition en bande dessinée, c'est quand même pas le... Non, c'est pas pour ça que je fais ce métier. Donc j'ai écrit mes histoires dans mon coin, je les ai envoyées à Willy Lambille, qui est dessinateur historique, qui continue, lui, à 84 ans, à tomber un album par an. Et donc coup de chance, puisque c'est un Tunique Bleu qui parle de l'Irlande. Encore une fois.
0: Ça, c'est incroyable, quand même.
2: Voilà. Et j'ai longtemps hésité, parce que ça parle des soldats irlandais de la guerre de sécession, hein, qui se retrouvaient dans chaque camp, et donc c'est aussi une histoire fratricide, et qui s'appellera « I Wish Melody ». Et j'ai hésité parce que Willy Lambille est belge et je me suis dit, bon, est-ce que le contexte irlandais va parler à un auteur belge par rapport à moi, auteur brestois qui baigne là-dedans? Je l'ai envoyé quand même et coup de chance, en fait, il se fait que Willy Lambille est un amoureux des paysages irlandais, notamment du Connemara, etc., qu'il avait toujours rêvé de dessiner ça dans les Tuniques Bleues. Il avait demandé d'ailleurs à Raoul Covin de lui écrire un scénario irlandais et Raoul Covin lui avait écrit un scénario où les Tuniques Bleues prennent le bateau pour aller en Irlande, sauf qu'ils n'y arrivent jamais, qu'il reste les 44 pages sur le bateau. Et donc, il a fait que dessiner un bateau pendant 44 pages et absolument pas l'Irlande et il déteste dessiner les bateaux. Donc, depuis, je crois qu'il en voulait beaucoup à Covin là-dessus et moi, coup de chance, ben, je suis tombé comme un sparadrap sur cette histoire. Et donc, voilà, il a choisi mon scénario pour l'instant. Là, je vais écrire le deuxième.
0: Oui. Hein,
2: puisque là, Willy finit celui que j'ai écrit, mais il sortira qu'en octobre 2022, hein, par le jeu des, voilà, des différents temps de sortie.
0: Ça te fait quoi de faire ça? Parce que. C'est comme un rêve de gosse.
2: Ah oui, là, là, c'est beaucoup me disent, ah dis donc, quelle pression, ou un cadeau empoisonné ou autre. Non, pas du tout. Hein. Non, vraiment, absolument pas quoi. Ça a été un pur plaisir. J'étais biberonné à ça. Voilà, je savais quand même comment écrire, comment dialoguer pour ces personnages-là. Je ne sais pas si les gens le trouveront bien. Mais moi, je me suis vraiment marré à écrire ça. Par contre, c'est une vraie gageure quand même. On oublie que raconter une histoire en 44 pages, qui soit complète, etc., qui soit drôle, techniquement, c'est extrêmement difficile à faire. Covin est un très, très grand scénariste, souvent sous-estimé. C'est du pur plaisir. C'est vraiment, si on ramène ça au football, mon autre passion, c'est comme si on me disait, tu vas jouer que, justement, Platini, Maradona, voilà, tu vas être celui qui va servir qui va alimenter, qui va leur donner les ballons. Et je rentre sur le terrain, enfin, c'est la fête, quoi.
0: On va se quitter avec un titre que tu vas nous présenter de quelqu'un que tu aimes beaucoup. Tu as Olivier Pollard à côté de toi, je crois que vous êtes bien potes.
2: Oui.
0: Tu es aussi très pote avec Arnaud Le Goueflec qui sort ces jours-ci un album qui a l'air assez incroyable, qui s'appelle Underground, qu'on chroniquera dans la prochaine émission, qui parle de musiciens oubliés, de musiciens assez extraordinaires, marginaux, je ne sais pas comment on pourrait les qualifier d'ailleurs.
2: Un peu comme son fameux festival, Arnaud Goueflec, oui, ça parle de musiciens dont je n'avais jamais entendu parler, moi, pour le coup. Ça fait plusieurs années qu'avec son dessinateur Nicolas Maug, il raconte ça au sein de la revue dessinée. Et donc ça devient enfin un album à part entière, qui d'ailleurs est chroniqué partout. Hein, vraiment, il reçoit un très très bel accueil. Et oui, la chanson qu'on va écouter maintenant est la chanson par laquelle j'ai rencontré Arnaud Le Goueflec, à l'époque où il avait un groupe qui s'appelait Le Petit Fossoyeur, donc ça devait être à la fin des années 90, dans mon souvenir, ou tout début des années 2000. Et je les avais vus aux Vieilles Charrues et dans différents cafcons du coin. J'avais trouvé ça absolument génial. Et surtout, je trouvais que les chansons d'Arnaud racontaient déjà une histoire. Et donc, à travers cette chanson que vous allez entendre, qui s'appelle Le Chevalier Inutile, j'avais eu envie d'écrire un scénario. Et donc, j'ai écrit d'ailleurs ce scénario. J'ai même des pages d'essai et tout d'un dessinateur, Cyril Saint-Blanca, sur Le Chevalier Inutile, avec évidemment l'aval d'Arnaud. Hein, et qui finalement n'est jamais devenu un album. Par contre, Arnaud Gouefleck, lui, est devenu scénariste de bande dessinée.
0: Merci à toi, Chris, d'être Merci. Venu dans cette émission. Tu restes jusqu'au bout. Hein.
2: Oui, je reste.
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0: L'équipe des livres, Laurent Lecrétois. Bonjour Laurent.
1: Bonjour Daniel, bonjour chers amis. Il existe autant de types de romans policiers que de nombre de jours dans l'année. Alors voici une sélection des plus éclectiques, histoire que chacun y trouve son compte. Et on en parlera à mon avis à plusieurs reprises. On commence par du dur, du tatoué, du testostéroné avec American Psycho de Gwenaëlle Le Guélec, qui est native de Brest, c'est édité chez Pocket. Dans un Brest pluvieux comme un dimanche de novembre, on rencontre Yoran Roscoe, un solitaire aux yeux fragiles mais à la tête dure comme du granit, alors qu'un mystérieux tueur en série, le tailleur de sel, sévit et mutile ses nombreuses victimes. Yoran va se lancer dans une recherche haletante du meurtrier qui le mènera jusqu'en Islande. Frisson garanti pour ce premier roman noir, très noir, qui a reçu le prestigieux Grand Prix du Suspense et qui nous offre le plaisir de déambulation dans un Brest très actuel, énergisant et vivifiant. Bref, le Brest qu'on aime. Et comme une nouvelle glaçante n'arrive jamais seule, vous pouvez retrouver également depuis peu la seconde enquête de Yoran Roscoe dans « Exil pour l'enfer » chez l'éditeur Les Nouveaux Auteurs.
2: Alors, je suis en train de terminer cet American Psycho, Armorican Psycho, et j'avoue que j'ai été complètement séduite par ce personnage, Roscoe, qui va être le héros, je pense, de cette série, qui a la particularité d'être photographe et qui ne voit qu'en noir et blanc.
1: Voilà, c'est étonnant, hein, c'est une belle trouvaille. Il y a effectivement un côté glaçant que j'évoquais, il y a aussi de la poésie dans ce livre. Et puis, c'est quand même pas du roman noir pour les chochottes, si vous me permettez l'expression, Daniel.
2: Donc, je ne suis pas une chochotte.
1: Vous n'êtes pas une chochotte, je vous le confirme, puisque vous le lisez apparemment avec plaisir.
2: Avec grand plaisir. On file à Roscoff, on prend le ferry, Laurent.
1: Oui, oui, on quitte Brest, on va à Londres. Mais attention, en Londres, en 1947, pour y faire la connaissance de Miss Sparks et Mrs. Benbridge, qui sont respectivement une ex-officier de renseignement et veuve de guerre. Elles sont toutes deux à la tête d'une agence matrimoniale, dont le succès, il faut le dire, se fait attendre. Après-guerre, cette activité pourrait potentiellement s'avérer lucrative, mais une de leurs clientes est retrouvée morte et tout accuse le prétendant que nos deux marieuses lui avaient déniché. Autant dire que leur business est mal engagé. Entre bagarres de rue, plongées dans le petit banditisme de East London et les tea times distingués, on passe un très agréable moment avec ce bureau du mariage idéal, c'est le titre du roman

0: plusieurs romans policiers, démontre avec brio, et vraiment beaucoup de brio, dans Scènes de crime au Louvre et Scènes de crime à Orsay, donc deux livres édités chez Le Passage. Face aux peintures, sculptures, photographies superbement reproduites dans chacun des deux livres, on découvre l'origine de l'œuvre, le contexte historique ou mythologique qui l'accompagne, la destinée des protagonistes. C'est donc une littérature policière qui est placée sous le signe de l'histoire de l'art. C'est très subtilement savant, c'est absolument passionnant, on apprend plein de choses et on reste dans le domaine du roman policier, en tout cas de l'évocation policière. Donc comme je le disais, la littérature policière, le genre de la littérature policière est vraiment foisonnante. On aura donc l'occasion d'en reparler lors d'une prochaine chronique. Et d'ici là, bonne lecture.
1: Oui, et puis comme chaque rendez-vous, tu nous as choisi un titre de musique.
0: Ouais, un grand chanteur, un grand musicien, un grand compositeur, un grand poète. Serge Gainsbourg, on a marqué les 35 ans de sa disparition il y a quelques jours, et j'ai choisi pour vous « L'eau à la bouche ».

0: Éphémère. Anne Bergogne. Anne, tu nous emmènes sur les traces d'une femme pirate, qui plus est française.
1: Qui plus est française, non, pas française, bretonne. Ce n'est pas la même chose, comme vous allez le voir. Effectivement, ce soir, on remonte au cours de l'histoire et on s'intéresse à une des rares femmes pirates, Jeanne de Belleville, qui a été surnommée la Lionne sanglante. À la tête d'une troupe de fidèles, elle a écumé les côtes de la Manche et de l'Atlantique, s'attaquant avec rage aux navires français et ne faisant pas de quartier. Son histoire commence au début de la guerre de Cent Ans, vers les années 1340. Jeanne a épousé Olivier, sire de Clisson, et coule des jours paisibles en son château de la Sèvre nantaise. Mais tandis que la guerre fait rage entre les Français et les Anglais qui ont débarqué à Brest, un nouveau conflit vient semer la zizanie, celui de la guerre de succession de Bretagne. Deux clans se disputent le duché, celui de Charles de Blois, neveu du roi de France Philippe VI, et celui des Montfort, héritier légitime, qui refuse l'annexion de la France. Ils choisissent de s'allier au roi d'Angleterre, Édouard III. Après deux années de guerre fratricide, Jean de Montfort est vaincu à Nantes. Le mari de Jeanne de Belleville a guerroyé, certes, du côté des Français, mais il est soupçonné d'être

0: un espion à la solde des Anglais, car il a tenté de leur livrer la ville de Nantes. Le roi Philippe VI appâte alors Clisson, l'invitant à partager avec tous les grands seigneurs du royaume, avec tous les grands seigneurs du royaume à un tournoi de chevalerie à Paris. Le piège se referme. Olivier Clisson est arrêté au beau milieu de la fête, condamné à mort sans le moindre jugement, exécuté avec 14 autres seigneurs bretons. Sa tête, piquée au bout d'une lance, est exhibée sur les remparts de Nantes. Impuissante, Jeanne assiste à la scène en compagnie de ses deux jeunes enfants. Elle n'est pas du style à se laisser mourir de chagrin. L'heure de la vengeance a sonné. Quelques jours plus tard, avec les vassaux de son défunt mari, elle assaille un château voisin appartenant à des nobles français. Jeanne transperce d'un coup d'épée le maître de maison et sa petite troupe massacre sans distinction femmes, enfants, gardes, servants. Pendant quelques semaines, les carnages contre les Français et contre les Bretons ayant fait allégeance au royaume de France se multiplient. Furibard, le roi Philippe VI envoie ses troupes assiéger le château des Clisson. Mais Jeanne s'est fait la belle. Elle a vendu tous ses biens pour recruter un équipage et s'offrir 3 bateaux prêts à canonner toute embarcation arborant une fleur de lys. Sous l'œil bienveillant du roi d'Angleterre, Jeanne de Belleville devient une véritable terreur des mers. Reprenant à son compte la devise des Clisson, « Pour ce qu'il me plaît », elle transperce de sa lance matelots, gabiers et décapite les aristocrates officiers de la royale. Les cadavres sont jetés à l'eau et les navires coulés. Au gré du vent et des marées, la Lionne sanglante opère du côté de Noirmoutier, à l'entrée du Blavet ou devant Morlaix. Dans les tavernes des ports, les marins prononcent son nom à voix basse. Ils lui prêtent des pouvoirs maléfiques. Le 1er décembre 1343, un arrêt de la cour prononce le bannissement de Jeanne de Belleville du royaume de France pour crime de lèse-majesté. Elle n'en a cure. Poitevine, bretonne, elle ne s'est jamais sentie française. Mais la chance finit par tourner. La marine française a doublé ses troupes. « Remontez l'ancre ! Déployez la voile !» La Lionne sanglante hurle alors que 3 nefs viennent d'apparaître sous les falaises de la pointe Saint-Mathieu. Son bateau est encerclé et Jeanne désarmée. Elle réussit à s'enfuir avec ses fils à bord d'une chaloupe sauvée par l'apparition de la brume. Après 2 jours d'errance, elle entend des voix, distingue des hommes sur une grève. Elle sait qu'elle va être arrêtée, exécutée. Et que deviendront ses fils ? Rien ne fera plus plaisir au roi de France d'humilier encore une fois les Clisson. Emprisonnés, torturés, ils serviront d'exemple à tous ceux qui contestent son autorité. La petite embarcation s'échoue. Soulagement, ce ne sont pas des Français mais des Bretons réfractaires. Jeanne de Belleville sera alors conduite à la cour d'Angleterre, protégée par le roi Édouard III. Elle y demeurera jusqu'à sa mort, probablement en 1359. C'est une histoire qui pourrait faire une BD, non, Christ ? Avec une femme comme héroïne, on en parlait tout à l'heure.
1: Plus qu'un peu, parce qu'on a un projet en édition sur les femmes pirates, avec Lisa Lugrin et Clément Xavier, avec qui j'ai fait les jugites suffragettes dans la collection Coup de tête, et qui vont s'intéresser justement à ce phénomène des femmes pirates. Et à côté de ça, là c'est à l'écriture, avec Damien Cuvillier, avec qui j'avais fait Nuit noire sur Brest. On travaille sur une sorte de polar moyenâgeux sans que ce soit extrêmement bien défini encore, ni même la période, mais on hésite entre le sud-ouest, là où il habite, un peu le pays et la vallée du Lot, à peu près, ou la Bretagne, évidemment, terre mystérieuse, surtout en plein Moyen-Âge. Alors, au fur et à mesure où je t'écoutais, il y a effectivement tous les ingrédients pour en faire soit une fiction inspirée d'eux, soit un récit de faits réels. Je connais bien la guerre de succession de Bretagne, hein, j'ai fait mon mémoire de maîtrise sur ces événements, mais je n'avais jamais entendu parler de Jeanne de Belleville. Le sire de Clisson, oui, bien sûr, mais pas de sa femme.
0: Ce qui est intéressant, c'est qu'en fait, elle est devenue pirate pour venger son mari. Mm-hmm. Parce que les quelques femmes pirates qui ont existé, souvent, elles étaient pirates parce qu'elles étaient épouses de pirates. Par exemple, l'Irlandaise Anne Bonny. Mais c'était l'épouse de Jack Rackham, mm-hmm. d'Irakham le Rouge, que l'on connaît tous grâce aux albums de Tintin. Ouais.
1: Mais bon, il y en a de quoi faire. Alors, c'est bien. Non, justement, je n'avais pas grand-chose à faire en 2022.
0: Voilà. Jeanne de Belleville, c'est tout trouvé. Et donc, on va faire un petit clin d'œil, tiens, avec un extrait de l'album Pirate de Ricky Lee Jones.

0: mouettes.
1: Vos gueules, les mouettes.
0: On va évoquer aussi une femme d'importance dans le domaine de la chanson, Berthe Silva.
2: Oui, de la chanson des années 30. Alors celle qu'on a surnommée la Madone aux fleurs, c'est Berthe Silva, qui est l'une des grandes figures de la chanson réaliste aux côtés de Damia et Fréhel dans ces années d'avant-guerre. La Brestoise laisse derrière elle la légende d'une artiste au destin tragique et mystérieux, dont le répertoire fut consacré à chanter la misère de son temps. Enfin, en tout cas, c'est comme ça qu'on s'en est rappelé. Elle restera à jamais la femme meurtrie de l'entre-deux-guerres. Alors Berthe Silva, de son vrai nom, c'est Berthe Faquet, qui est née à Lambézélec officiellement, mais qui vit à Saint-Marc dans sa jeunesse. Elle est née en 1885, son père est ouvrier aux ateliers des Capucins, et sa mère est couturière, mais c'est une chanteuse aussi. Elle se fait connaître dans des spectacles locaux, elle tourne pas mal au début du siècle. Donc elle a appris à chanter avec sa mère. Et vers 15 ans, en véritable bécassine, la petite Berthe quitte Brest pour Saumur. Alors, elle serait engagée comme domestique, en tout cas, très vite, elle tombe enceinte. Elle a 16 ans, elle accouche d'un petit garçon. Et sa vie rocambolesque commence là, déjà, dès ce plus jeune âge, puisque son père est un personnage qui est assez connu, qui est un personnage étonnant, qui s'appelle Yves Tillénon, et qui se fera connaître ensuite sous le nom de Alouzaouer, qui est un bar de druides fantasques, qui est né à Lesnevin, qui va s'établir à Brest après, enfin qui a tout un parcours un peu particulier. Berthe Silva monte à Paris vers 1908, et c'est sous le nom de Berthe Silva qu'elle commence à chanter dans les cabarets, les romances que sa mère lui a apprises. Elle se produit notamment au casino de Saint-Martin, à ceux de Montparnasse ou de Montmartre, avant de partir au casino musical d'Alger, où elle fera une carrière assez remarquée. C'est vraiment le début de sa carrière, c'est en Algérie. Et puis la guerre arrive. En 1916, elle chante pour les soldats blessés au sein d'une petite troupe artistique. C'est alors que Vincent Scotto lui confie une chanson intitulée « La tourneuse d'obus ». Et ça sera son premier grand succès. Sa popularité grandit rapidement grâce à une voix expressive et une articulation parfaite. Elle brille aussi bien dans le registre réaliste et larmoyant, mais aussi humoristique, car elle n'a rien d'une femme fatale à la Dahlia. Son embonpoint et son âge ne lui permettent pas de briguer le poste de jeune première. Aussi, son répertoire puise à toutes les sources, succès anciens, opérettes ou cabarets. En fait, elle peut tout chanter. Elle construit sa légende en racontant alors à la presse qu'elle a voyagé en Amérique du Sud, en Russie, en Roumanie et même en Égypte, ce qui est peu probable. Mais bon, il faut savoir un peu tendre la réalité pour sortir du lot. Et en 1927, elle se produit au fameux cabaret du Caveau de la République. C'est d'une femme charismatique de 42 ans quand même déjà, marquée par la vie et la boisson. C'est une sorte de Piaf avant l'heure. Son compagnon et accompagnateur attitré, l'accordéoniste et compositeur Léon Rétier, lui offre l'emblématique Les Roses Blanches à ce moment-là. Le couple s'installe à Belleville. Berthe Silva est déjà une grande vedette, mais la clé de son incroyable succès, c'est qu'elle va bénéficier de l'arrivée combinée des postes de Radio TSF et surtout des premiers 78 tours. Du coup, elle va enregistrer pour plein de disques, hein, pour différents labels comme Idéal ou Odéon. Et puis surtout, elle est la première chanteuse à passer régulièrement à l'antenne de Radio Tour Eiffel. C'est ça qui va vraiment faire décoller sa popularité. Avec sa voix chaude et sympathique, sa réputation de bonne vivante, son répertoire de chansons mélodramatiques comme Le Petit Bosco, La Légende des Flots Bleus, Rendez-moi mon papa ou Mon vieux pâteau, elle conquiert un large public. Et puis il y a surtout le fameux raccommodeur de faïence qui va s'écouler à 200 000 exemplaires en 2 ans, ce qui pour l'époque est complètement considérable. Ouais. On raconte même qu'un passage sur Radio Toulouse lui aurait valu 16 000 lettres d'admirateurs. Donc les tournées se multiplient, à Paris on l'entend au Pacra, l'Européen, au Bataclan ou à la Gaîté Montparnasse, et elle partage l'affiche à ce moment-là avec Fred Gouin, avec qui elle va se marier. C'est vraiment lui son grand amour. Le couple grave quelques duos tels que « Ferme tes jolis yeux » ou « Un soir à la Havane ». Et le 25 et 26 mars 1933, pour la première fois, Berthe revient enfin à Brest lors d'un grand gala de musical au théâtre de la Place de la Liberté. Et là, elle va chanter ses grands succès. Alors, à l'époque, les passages étaient une demi-heure. Hein. C'était quand même très, très court. En tout cas, c'est la fille du pays hein, qui est devenue l'une des artistes les plus populaires de France. Alors, elle revoit brièvement ses enfants cette fois-là. Je crois qu'elle les a vus 3 fois dans sa vie. Hein, elle n'a pas vraiment l'âme maternelle. Alors, c'est un peu la fin de sa carrière à ce moment-là, 1933. En 35, elle est quand même au top, hein, puisque précédant James Brown, d'une trentaine d'années, à l'Olympia, ses fans emportés par la liesse, l'hystérie collective casse les fauteuils. Donc c'est du jamais vu à l'époque, casser des fauteuils pour une artiste. Bon, elle a atteint vraiment le sommet de sa carrière avec l'immense « C'est un mauvais garçon », que tout le monde connaît, et ce sera l'un de ses derniers succès. Sa santé décline rapidement, elle est rongée par l'alcool et elle ne peut plus tenir certains engagements et elle cesse toute représentation en 1938. Et là, ça va être la déchéance puisqu'elle va tomber dans la misère, elle va se fixer à Marseille où elle meurt en 1941 et elle est tellement pauvre à ce moment-là que c'est sa maison de disques qui doit financer les obsèques. Alors, à son enterrement, seuls quelques proches sont présents. La légende veut que Fred Gouin, donc son grand amour, ait jeté sur sa tombe une immense gerbe de roses blanches. Et puis, quelques années plus tard, il ne se trouve plus personne pour renouveler la concession et sa dépouille a été transférée à la fosse commune. Alors, si aujourd'hui Bert Silva est tombé dans l'oubli, son succès posthume fut pourtant étonnamment important tout au long des années 50, 60, 70, avec la réédition en 45 tours de tous ses grands succès. Alors, souvent, les succès, d'ailleurs, les plus larmoyants. Alors, c'est ça alors, qui fait s'interroger Pascal Sevran. J'ai quand même réussi à placer James Brown et Pascal Sevran dans cette chronique. Puisqu'il a sorti un livre en 1978 qui s'appelle « Le musical français ». Voilà ce qu'il dit d'elle. Il pose une question, en fait. Parce qu'il est étonné du succès de Bert Silva, toujours dans les années 60. À quelle nostalgie répondent en écho les chansons racoleuses de cette grosse bretonne qui fit pleurer les grands-mères. Voilà. On peut lui répondre qu'un titre comme « Le mauvais garçon » est intemporel, et c'est celui-là qu'on va écouter maintenant.
0: Et on va dédier à Chris, carrément.
3: Merci.
0: Oh, voilà.
2: Le mauvais garçon.
0: Le mauvais garçon sur Radio Neptune.

0: Et voilà, on se quitte sur cette terre de Berthe Silva. Merci à tous d'être venus dans cette émission. Merci Chris et à bientôt.
1: Merci à vous, à bientôt.
0: Olivier Pollard, merci à toi et à tout bientôt. Anne Bergogne.
2: Merci à toi Daniel.
0: Jean-Louis Le Corvoisier, toujours aux platines et aux potards de la console. Et on se retrouve dans 15 jours. Bonne soirée à tous et à toutes.

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2: On se retrouve pour la nouveauté du disque. La rencontre entre Astor Piazzolla et Nadia Boulanger à Paris compte parmi les épisodes les plus déterminants de l'histoire musicale du XXe siècle. Alors que Piazzolla souhaitait devenir compositeur classique, à l'image de Bartok ou de Stravinsky, Boulanger l'encourage à assumer pleinement son identité argentine et son attachement au tango. Ce programme fait dialoguer leurs univers respectifs à travers un parcours qui relie les traditions françaises et argentines, de Gabriel Fauré à Alberto Ginastera, une évocation d'un échange artistique qui allait transformer durablement la musique de Piazzolla. On écoute Bandeau d'Astor Piazzolla dans un arrangement pour Ensemble de Jean-Baptiste Henry pour le label Foga Libera.

0: voyage instantanément avec Astor Piazzolla. C'est la nouveauté du label Fuga Libera, découvert ce matin grâce à Michael Reibel. Dans un instant, les amis, je recevrai Hervé Moritz. Hervé Moritz, c'est le président du collectif Palais des Fêtes. Et le collectif s'est mobilisé pour vous proposer deux jours de fêtes, d'animation et de musique au Palais des Fêtes, le 20 et le 21 juin à l'occasion.
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0: Bonjour, c'est Bernard.
1: Pour cette balado-diffusion. Alors,
2: j'avais un problème de son. Tu peux reprendre ?
0: Bonjour, c'est Bernard à l'antenne pour cette balado-diffusion. Alors, comme on a écouté James Rees Europe la dernière fois, eh bien, on va continuer. Et je vais vous diffuser aujourd'hui un concert que j'ai enregistré avec James Rees Europe au mois de janvier 2018 à Concarneau. Mais il n'était pas là, mais non, bien entendu. Mais c'était un concert tribute to James Rees Europe, c'est-à-dire un hommage à James Rees Europe. James is Europe, je vous en ai parlé donc la semaine dernière, c'est ce militaire américain qui a débarqué à Brest à la fin de la guerre 14-18 et qui est venu pour combattre, mais qui a aussi amené son orchestre, l'orchestre militaire, mais un orchestre dans lequel les gens jouaient du jazz. Et donc on a essayé de recréer, d'après des enregistrements, d'après des choses que l'on trouve encore, d'essayer de recréer la musique qu'ils jouaient à cette époque-là, qui était assez étonnante pour les Brestois. Et donc voilà, c'est un projet qui a été mis en place par le Hot Club Jazz Iroise, qui a fait venir un peu partout en Bretagne, même en France, deux orchestres, le Spirit of Chicago Orchestra et la formation jazz de la musique de l'air. Et on a pu entendre ces deux orchestres, l'un, le Spirit of Chicago, un peu plus dans la musique des années-là, des années 20, plutôt 30 d'ailleurs, mais bon, on va dire dans les années 20, du jazz de l'époque. Et l'autre, la formation de jazz de la musique de l'air, beaucoup plus actuelle et beaucoup plus jazz moderne. Et ils ont joué les mêmes morceaux, alternativement. Et puis on a pu entendre successivement les morceaux par un groupe et par l'autre, et donc jouer à la manière du vieux temps et à la matière du jazz moderne. Et c'est donc un peu la querelle des anciens et des modernes. Eh bien, on va écouter cet enregistrement. Vous pourrez juger vous-même de la musique que vous préférez. Voilà, moi j'ai déjà jugé, je sais que c'est celle des plus anciens. Voilà. Et ce concert, ben, il était présenté par le Club Jazz Iroise, et vous pourrez entendre les commentaires. Alors évidemment, l'enregistrement est fait dans la salle. Il est un peu bruyant, il est un petit peu avec des sautes de niveau, en particulier les applaudissements. Comme je suis dans la salle quand je fais l'enregistrement, les applaudissements ils sont autour de moi, donc ils sont très forts. Mais j'ai essayé de les baisser un peu. Mais en fait, l'ensemble est quand même tout à fait audible et tout à fait acceptable. Je vous propose d'écouter le commencement à la présentation. La présentation avait été faite par Pierre Lecas, qui était le président du Hot Club Jazz Iroise. Je vous la retranscris parce que lui, il était absolument inaudible parce qu'il n'avait pas de micro. Donc, il a pensé qu'il pouvait dominer sa salle, mais pas les enregistreurs. Donc, il commençait comme ça. Il y a 100 ans, donc c'était en 2018, il y a 100 ans et 28 jours, en janvier 2018, donc maintenant 108 ans, a débarqué à Brest un régiment composé de Noirs américains, le 15e de Harlem, qui est arrivé à Brest pour combattre. Et la première chose qu'ils ont fait en arrivant à Brest, c'est de jouer, parce qu'il y avait un orchestre dans ce régiment. Il était réputé comme le meilleur orchestre de l'armée américaine, qui avait été bâti et dirigé par un musicien célèbre de l'époque, James Rees Europe, et qui était un chef d'orchestre réputé de New York, et qui s'est engagé par conviction dans la guerre républicaine de l'armée, et ensuite a monté cet orchestre à la demande du colonel du régiment, pour faire que l'orchestre et le régiment soient mis en valeur. Eh bien, ça a marché puisqu'ils ont fait la guerre, ils sont allés au front. C'est le régiment américain qui est allé le plus longtemps au front. Ils ont passé 191 jours au front, donc par rapport aux Américains, c'est énorme. Ils n'ont jamais eu de prisonniers, personne de chez eux n'a été fait prisonnier. Ils n'ont jamais cédé un pouce de terrain, mais ça a été le régiment américain le plus décoré de la guerre de 14. En débarquant à Brest, ils ont joué la Marseillaise, mais la Marseillaise comme ils ont pu l'imaginer et l'interpréter. Et ça a donné à peu près ça.